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3: Il est 5h en temps universel, 7h ici à Paris.
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3: Bonjour à tous, merci d'être avec nous. On va passer les 3 prochaines heures ensemble ce dimanche pour parler de ce qui se passe évidemment sur tous les continents de la planète et ça commence tout de suite avec le journal international. Bonjour Simon Bourtembourg.
5: Bonjour Clotilde, bonjour à toutes et à tous.
3: Et à la une au lendemain des déclarations de Donald Trump sur l'indépendance de Taïwan, parole de Taïwanais dans ce journal.
5: La question de l'île de Taïwan, territoire revendiqué par Pékin plus que jamais au centre des préoccupations chinoises. Le président américain l'a bien compris. Il met désormais en garde contre toute déclaration d'indépendance de l'île. On verra ce qu'en pensent les Taïwanais interrogés par notre correspondant dans le pays. Reportage à suivre aussi à New Delhi dans ce journal. Face à la crise qui s'enlise au Moyen-Orient, le gouvernement indien tente d'endiguer la chute historique de la roupie. Augmentation des prix du carburant et de la taxation d'importation de l'or. Nous le verrons, les bijoutiers du pays sont touchés de plein de fouet. L'Afrique, profondément contrastée en cette journée mondiale contre l'homophobie, la transphobie et la biphobie. Alors que certains États comme le Gabon amorce une évolution vers une plus grande reconnaissance des droits des personnes LGBTQIA+, d'autres au contraire comme le Sénégal durcissent leur arsenal législatif. On sera aussi en Espagne dans ce journal où des élections régionales sous forme de test sont attendues aujourd'hui pour Pedro Sanchez. On vote en Andalousie. Pour le Premier ministre, l'enjeu est important après plusieurs revers électoraux et à un an des élections générales. Et puis, on reviendra aussi sur la finale de l'Eurovision hier et la victoire de la Bulgarie, du sport également, avec le retour gagnant de Francis Ngannou en MMA.
3: Taïwanais encore sonné par les propos de Donald Trump, le président américain qui a mis en garde contre toute déclaration d'indépendance de l'île.
5: Oui, Taïwan, territoire revendiqué par Pékin et plus que jamais au centre des préoccupations chinoises. Et ça, Donald Trump l'a, semble-t-il, bien compris sous pression de Xi Jinping, le président chinois. Eh bien, hier, le président américain mettait donc ouvertement en garde contre toute déclaration d'indépendance de l'île. Une prise de position qui intervient après un déplacement en Chine. Alors forcément, à Taïwan, ces déclarations font beaucoup réagir. Reportage de Jules Bois.
6: Qu'importe les déclarations de Trump pour cet habitant de Taipei à la retraite, les États-Unis seraient de toute manière sûrement incapables d'inverser le cours d'un conflit.
7: Les États-Unis ont déjà simulé beaucoup de scénarios militaires. Et s'ils s'impliquaient dans un conflit dans le détroit de Taïwan, ils pourraient ne pas être de taille face à l'armée chinoise. Je ne crois pas qu'ils décideront un jour d'intervenir directement.
6: Pour ce cinquantenaire travaillant dans un cabinet de conseil, seul le dialogue entre Taïwan et la Chine pourrait apaiser les tensions.
8: Discuter avec Xi Jinping est la meilleure solution. Si la paix est le principal objectif, je pense qu'il est bon d'essayer toutes les options. Et celle du dialogue interdétroit est la meilleure.
6: Mais cette étudiante à l'université, elle, ne voit pas les liens faits d'un dialogue avec le régime autoritaire de Pékin.
9: Je pense que ça ne sert à rien puisque les deux positions sont irréconciliables. Xi Jinping veut l'unification, mais nous n'en avons aucune envie.
6: Elle ne pense pas non plus Taïwan démuni.
9: Après tout, nous sommes un pays. Je pense que nous sommes capables de nous défendre. Les Taïwanais ont beau ne pas être très inquiets au quotidien, on ne laisserait pas notre gouvernement baisser les bras.
6: Donald Trump a beau affirmer que la position américaine restait inchangée, la mention de l'île comme un bon atout dans les négociations avec la Chine laisse Taïwan dans l'incertitude sur l'avenir de ses relations avec les États-Unis. Jules Bois, Taipei, RFI.
5: Au Liban, c'est nouvelle frappe malgré la prolongation hier pour un mois et demi de la trêve. L'Agence nationale d'information libanaise annonce qu'une vingtaine de villages du sud du pays ont été touchés hier par des frappes israéliennes. Des frappes qui visaient, selon l'armée israélienne, des infrastructures du Hezbollah. De son côté, le mouvement armé soutenu par l'Iran affirmait hier soir avoir frappé une cible militaire israélienne dans le nord de l'État hébreu. Et puis concernant cette fois la situation sur le front iranien, Téhéran évoque des discussions tensions avec des pays européens qui tentent, selon les dires de l'Iran, eh bien d'obtenir des autorisations de passage pour franchir le détroit d'Ormuz après le passage, justement, cette semaine de quelques navires battant sous pavillon chinois.
3: Le conflit au Moyen-Orient qui frappe de plein fouet l'Inde, qui tente de protéger ses réserves de change.
5: Cette semaine, les autorités du pays ont été contraintes d'augmenter les prix du carburant et de doubler la taxe d'importation de l'or. Narendra Modi en personne appelle les Indiens à limiter leurs achats d'or pendant un an. Dans le pays, pourtant, le précieux métal jaune est un pilier du quotidien, indispensable pour doter les mariages ou célébrer les grandes fêtes religieuses. Un marché qui est aujourd'hui paralysé au grand dam des bijoutiers de New Delhi. Reportage d'Abdoulaye Rally.
10: Dans le quartier commerçant de South Extension, Deep Kumar est assis sur un banc devant une bijouterie. Il est Moti Pirona, un artisan qui assemble les perles des bijoux en or. Mais aujourd'hui, pas un seul client en vue.
11: Le marché a chuté depuis que le prix de l'or a augmenté il y a un an et demi. Avant, je gagnais 30 à 35 000 roupies par mois. Maintenant, ce n'est même pas 20 000.
10: À quelques mètres de là, Suresh nous accueille, une imposante gourmette en or au poignet.
7: Je suis dans la vente de l'or depuis 30 ans, c'est dans la famille.
10: Le secteur vient d'encaisser un nouveau choc. Narendra Modi a appelé les Indiens à suspendre leurs achats d'or pendant un an. Dans la foulée, les taxes sur l'or ont été doublées.
7: Cette semaine particulièrement, les clients ne viennent pas. Je ne sais pas pourquoi. Est-ce à cause de cet appel du gouvernement? Le marché a chuté.
10: Même constat dans la grande enseigne de luxe voisine. Manjit dit n'avoir jamais vu un ralentissement aussi brusque.
12: Le mois dernier, c'était la ruée. Tout le monde voulait de l'or ou des diamants. Aujourd'hui, regardez, nous avons 4 étages et pas un seul client en boutique.
10: L'Inde est le deuxième pays consommateur d'or au monde, après la Chine. Face à une facture d'importation record, le gouvernement veut stopper la chute de la roupie. Abdullah Erali, New Delhi, RFI.
5: Une urgence de santé internationale. L'OMS relève ce matin son niveau d'alerte alors que la RDC est frappée par une 17e épidémie d'Ebola. La souche Bundibugyo, pour laquelle il n'existe pas de vaccin, a été retrouvée dans plusieurs échantillons analysés par Kinshasa. La nouvelle épidémie touche la province de l'Ituri, au nord-est de la RDC. Plus de 330 cas et 88 décès ont déjà été recensés par l'Africa CDC. Les États-Unis ont d'ailleurs fermé la province congolaise à leurs ressortissants. L'épidémie qui touche aussi l'Ouganda inquiète sur le continent. Une alerte contre le virus a été lancée au Soudan du Sud et au Kenya. Les détails complets dans le journal de 8h, heure de Paris.
3: Le continent africain qui apparaît par ailleurs profondément contrasté en cette journée mondiale contre l'homophobie, la transphobie et la biphobie.
5: Il y a 36 ans, jour pour jour, l'Organisation mondiale de la santé retirait l'homosexualité de sa liste des maladies mentales. Et aujourd'hui, alors que certains États africains comme le Botswana, l'Angola ou le Gabon amorcent une évolution vers une plus grande reconnaissance des droits des personnes LGBTQIA+, et bien d'autres, au contraire, durcissent les lois parmi les plus répressives au monde à l'encontre de l'homosexualité. Claire Bargelès.
13: Au Sénégal, une loi a été promulguée en mars dernier, durcissant les peines pour ce qui est qualifié d'acte contre nature. Les relations entre personnes de même sexe sont désormais passibles, non plus de 1 à 5 ans de prison, mais de 5 à 10 ans, et des arrestations ont déjà eu lieu depuis. Au Ghana, un texte adopté au Parlement, mais pour l'instant jamais promulgué, prévoit de même une politique pénale plus sévère et encourage la délation. Le Burkina ou encore le Mali ont eux aussi durci leur législation. Sur fond de pression religieuse, de discours souverainistes et d'influences extérieures, américaines et russes, il devient de plus en plus difficile pour les associations de défense des droits humains d'opérer et les cas de persécution ou de discrimination se multiplient. Selon l'Observatoire des inégalités, en tout, 31 pays du continent continuent à criminaliser l'homosexualité et la peine de mort est même prévue dans la loi, dans certains cas, en Mauritanie, au Nigeria, dans des zones de la Somalie ou encore en Ouganda, l'un des pays africains les plus répressifs depuis l'adoption d'une nouvelle législation en 2023. Claire Bargelès, Johannesburg, RFI.
5: Une nouvelle étape dans le réchauffement des relations entre Alger et Paris. Gérald Darmanin, ministre français de la Justice, se rendra demain lundi dans la capitale algérienne pour discuter coopération judiciaire. Il doit aussi être question du sort du journaliste Christophe Glaize, incarcéré en Algérie depuis près de 2 ans et condamné à 7 ans de prison. Par ailleurs, le ministre algérien de l'Intérieur, Saïd Saïd, est attendu en France dans les prochains jours. C'est ce qu'annonce son homologue français dans les colonnes de la Tribune du dimanche. Manifestants d'extrême droite et militants pro-palestiniens ont marché hier dans les rues de Londres. Deux rassemblements distincts dans la capitale anglaise, encadrés par un dispositif de police exceptionnel. 4000 agents étaient mobilisés pour éviter les débordements. Que ce soit dans la marche organisée par l'activiste anti-immigration Tommy Robinson ou dans le rassemblement...
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1: J'annonce l'Art dans la Grand-Rue à Beaufort-sur-Gerval, une exposition d'artistes, de peintres, sculpteurs de nos vallées. Donc ce sera le samedi 23, dimanche 24, de 10h à 18h. Le vernissage de l'exposition aura lieu le samedi à 11h30. Vous pourrez aussi voir les œuvres des enfants de l'atelier d'art de Beaufort. Il y aura tout au long du week-end des animations, donc un atelier de modelage sur terre, un atelier de fabrication de masques. Le week-end sera aussi ponctué du concert de la chorale de la Gervanne à 18h au temple. Et nous faisons appel à éventuellement à des musiciens qui souhaiteraient se joindre à l'événement et mettre tout ça en musique pour le plaisir de tous. Voilà, bienvenue à vous et d'ici là, bonne semaine.
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10: Oui, bonjour la radio. Alors, ici la compagnie Carnaval pour vous annoncer l'ouverture d'un nouveau lieu culturel à Soult, le Passe Muraille. Et donc, on va inaugurer ce nouveau lieu avec une proposition de la compagnie Carnaval qui s'appelle Remake, un entresort à la croisée de la marionnette, de la magie, des arts numériques. 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Tout ça joyeusement à partir du 23 mai. 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On vous conseille de venir un petit peu en avance pour pouvoir assister au spectacle. 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C'est juste à côté du Zigzag Café et c'est aux 10 routes de Bordeaux, à Soult. Voilà, plus d'infos sur le site de la compagnie Carnaval, compagniecarnaval.com. À très bientôt.
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16: Necesitaremos aclarar y estructurar un poco sus documentos, ya que están muy fragmentados y algunos pasajes son difíciles de interpretar. Voy a redactar una carta de oferta de trabajo formal.
17: Il va falloir clarifier et structurer un peu vos éléments. Parce que tels quels ils sont très fragmentés et certains passages sont difficiles à interpréter. Je vais vous proposer une lettre d'embauche
16: incorporando la información que me ha proporcionado y reformulándola de forma profesional. Puedo convertir esto en una carta comercial creíble, pero hay un punto que corregir desde el principio.
17: Tel que formulé, certains éléments évoquent une contrainte sur les personnes.

0: Algunos elementos sugieren coacción, obligación de unirse a las filas, obediencia, etc.
1: Obligación de rejoindre les rangs, etc.
2: Ce qui ne correspond pas à un cadre légal.
1: Je vais donc garder l'ambiance que vous suggérez. Un peu dur, contexte difficile, tout en restant dans une forme réaliste et acceptable pour une lettre d'embauche.

Dans le cadre de la réorganisation de nos activités sur plusieurs zones d'intervention, nous avons le plaisir de vous proposer un poste d'agent de terrain polyvalent au sein de notre structure. Nos opérations se déploient actuellement sur 7 régions caractérisées par...

0: des conditions d'accès difficiles. Vents forts, infrastructures partiellement dégradées. Chaque implantation nécessite une capacité d'adaptation et une aptitude à évoluer dans des environnements instables.
1: Mantendré un tono que se refiere, un contexto algo duro y

0: Dans le cadre de votre intégration, vous serez rattaché à une unité opérationnelle fonctionnant en équipe resserrée. Organisée autour de groupes locaux, désignés en interne comme « famille ».
1: Como parte de la reorganización de nuestras operaciones en diversas áreas de intervención, nos complace ofrecerle un puesto como agente de campo versátil dentro de nuestra organización. Actualmente,

0: Chaque collaborateur est invité à s'inscrire dans cette dynamique collective afin de faciliter la coordination et la sécurité sur le terrain.
1: Nuestras operaciones se desarrollan en 7 regiones caracterizadas por condiciones de acceso difíciles, terreno accidentado, fuertes vientos, infraestructura parcialmente deteriorada.
2: Nous attirons votre attention sur le fait que ce poste requiert une bonne condition physique, un engagement soutenu et une disponibilité importante. Une formation initiale vous sera dispensée afin de vous préparer aux spécificités du terrain.
3: Se le proporcionará formación inicial para preparar la habilidad y la capacidad de operar en entornos inestables, identificando las ubicaciones más seguras para garantizar la continuidad del negocio. Beneficios. Alojamiento temporal disponible.
4: Je fais suite à votre proposition concernant le poste d'agent de terrain polyvalent. Et vous informe de mon acceptation sans réserve des conditions qui m'ont été présentées. J'ai pris connaissance de la situation dans les 7 régions concernées ainsi que des contraintes liées aux terrains accidentés, aux vents persistants et aux structures endommagées. Je comprends que ces éléments exigent l'adaptation totale et une disponibilité constante. L'affectation au sein d'un groupe local, désigné comme « famille », a retenu toute mon attention. J'ai bien noté qu'il s'agit d'une condition essentielle au bon déroulement des opérations. Je suis disposé, à rejoindre l'unité qui me sera attribuée et à y conformer pleinement. Je comprends également que le choix de l'emplacement constitue un enjeu central, tant pour la sécurité que pour la continuité des activités.
0: Je vous remercie.
4: Je suivrai les directives qui me seront données afin d'identifier et de maintenir les zones jugées appropriées.
0: Après lecture attentive,
4: je m'engage à participer aux efforts demandés avec discipline. Je suis prêt,
0: notamment les conditions d'intervention,
4: à suivre l'entraînement requis et à respecter les règles établies, sans exception, afin de répondre aux attentes de votre organisation.
0: Cependant, certains éléments appellent de ma part des éclaircissements. L'organisation en groupes locaux, que vous désignez comme des familles, ainsi que l'intégration obligatoire à ces unités, soulèvent des interrogations quant à leur fonctionnement précis et au degré d'autonomie laissé aux membres. Par ailleurs, vous évoquez un cadre nécessitant discipline et conformité stricte aux consignes. Je comprends l'importance de ces exigences dans un environnement instable. Mais je souhaiterais mieux connaître les modalités concrètes de prise de décision, ainsi que les conditions de travail au quotidien. Enfin, la question du choix des emplacements, présentée comme essentielle pour « s'aventurer » et « échapper » à certaines contraintes, mériterait d'être précisée afin d'en comprendre pleinement les enjeux et les risques. Je reste néanmoins vivement intéressé, par cette opportunité et disposé, à poursuivre les échanges afin de clarifier ces points. Dans l'attente de votre retour,

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2: Le 15 août 2025, une agression raciste s'est, semble-t-il, transformée en chasse à l'homme noir. Cela s'est passé ici, à Royères-de-Vassivière, un village de quelques 600 habitants au cœur de la Creuse. Une nuit qui restera marquée dans la mémoire de ce village où le RN est arrivé en tête lors des dernières élections législatives.
3: Pagaille, à Royères-de-Vassivière, une enquête sonore au cœur d'un village fracturé. Un documentaire d'Alexandre Hérault, réalisé par Vincent Deck, produit par Blast.
4: C'était lors visiblement de la fête du 15 août. C'est à Royères-de-Vassivière, en fin de soirée. Il y a eu une altercation entre deux groupes, dont l'un, parmi ceux qui étaient là, un jeune noir, d'où ensuite la chasse aux nègres qui est dénoncée.
5: Oui, alors ça serait produit vers 1h30 du matin. Un élu municipal et un membre du comité d'organisation, puisqu'il y avait cette fête, s'en serait pris à la seule personne noire de la bande, proférant des injures à caractère raciste. Et ils n'ont pas seulement tenu des propos racistes, ils se sont mis à pourchasser les victimes, dont cette personne dans les rues de la ville, en essayant de les attraper. Les expressions de chasse aux nègres et on va se le faire auraient alors été prononcées, selon ceux qui ont assisté à la scène. Et c'est finalement l'intervention de la gendarmerie qui a mis fin aux violences. Forcément, dans ce village de 500 habitants, c'est le choc.
6: Maître Colline Bouillon, tout d'abord, comment cette affaire vous est parvenue ?
7: Alors moi, je suis contactée après que les victimes aient pris la décision de déposer plainte. Et c'est comme ça que j'arrive à Royères-de-Vassivière. Quand on me contacte, on m'informe qu'il s'agit de violences à caractère raciste. Mais quand j'entends le récit qui est fait par les victimes, J'ai l'impression que le sol se dérobe sous mes pieds. C'est-à-dire que je n'aurais jamais imaginé qu'il pouvait, dans un village français, lors d'une fête du 15 août, avoir lieu à de telles violences émanant, qui plus est, par de conseillers municipaux.
8: Maxime a une vingtaine d'années. Il est la principale victime. Mais Maxime, c'est un nom d'emprunt, car il a souhaité rester anonyme. Il vit à Royères depuis plusieurs années et travaille ici. En exclusivité pour le média, il nous raconte cette fameuse nuit au cours de laquelle il a été pourchassé.
9: Arrivé un peu plus tard, le 15 août, c'est une soirée qui est organisée par le comité d'animation de Royères-de-Vassivière. Donc c'est chaque année, quoi. Et ce qui s'est passé, c'est qu'il devait être aux alentours de 2h, 2h30. Et nous, on est restés parce qu'il y avait une bonne ambiance encore aux tables. Et en fait, moi, de mon point de vue, ça s'est passé d'une fraction de seconde. C'est que les gens du comité ont débarqué, l'élu municipal cité et le président de la CCA. Ils ont débarqué et puis là, directement, c'est parti en live, quoi. Très rapidement, ils ont commencé à me dire « Toi, allez, dégage, toi, tu dégages. » Et donc, le président de la CCA qui a commencé à me dire « On va te buter, sale noire. » Donc, à ce moment-là, il y a eu un gros, gros remue. Et les potes avec qui j'étais m'ont dit « Là, il faut fuir, il faut bouger. »
10: Et arrivés dans la rue de la médiathèque, on pensait les avoir semés. Puis un gros pick-up est arrivé, s'est garé. Et on avait après, justement, en lui disant « T'es où, sale noir, on va te tuer, espèce sale nègre, ici c'est la chasse aux nègres, t'as rien à faire ici, t'es chez nous. » Lui a réussi à partir et moi non. Du coup je suis resté, j'étais face à peut-être 15 personnes. Il y a une personne qui est arrivée qui m'a mis une patate, je suis tombé au sol. Puis je me suis mangé des coups de pied dans les côtes, dans le dos, les cervicales, dans la tête, partout. Puis à un moment ils ont lâché prise avec moi et ils se sont mis directement à reprendre leur pick-up. En disant on retourne à la chasse aux nègres et ils communiquaient par talkie-walkie. Donc dans notre tête on se dit, s'ils utilisent des talkie-walkie qu'ils utilisent pour la chasse, qu'est-ce qui nous prouve qu'ils n'ont pas leur propre fusil à eux?
7: Les gendarmes auraient mis presque une heure à intervenir d'une part et n'auraient pas fait état de particulières suites après avoir entendu les discours. La victime principale a été raccompagnée, et sinon, c'est le silence, c'est le néant. Jusqu'à ce qu'une plainte, des plaintes soient déposées, jusqu'à ce que l'affaire soit visibilisée.
6: Maître Bouillon peut peut-être préciser ce que contient cette plainte.
7: Il y a des personnes qui se sont fait passer à tabac, clairement. On ne parle pas de personnes qui se sont fait pousser ou qui auraient reçu une claque. C'est des membres cassés, des jours d'ITT qui vont à ce jour entre 10 et 30 jours. Donc, c'est des faits qui sont extrêmement graves, qui suscitent en général l'ouverture d'une instruction judiciaire. Parce que on a rarement le cas où un groupe d'hommes se permettent de commettre de telles violences sans qu'on approfondisse une enquête, car deux personnes seulement étaient identifiées, alors que de nombreuses personnes étaient présentes, selon les victimes, et portaient des tenues qui signifiaient leur participation à l'organisation de la soirée du 15 août.
11: Moi, si j'avais été le maire de Royères-de-Vassivière, déjà, j'aurais liquidé le comité des fêtes.
3: Véronique Descaires, correspondante locale du journal La Montagne.
11: On ne peut pas avoir un président du comité des fêtes qui est bourré à la fin de la fête et qui va taper des gens. Je pense que j'aurais proposé au conseil municipal qu'il ne soit plus élu, parce qu'un élu doit représenter sa population, pas lui taper dessus. Donc il y avait des limites. Je pense que le maire de Royères n'a pas été à la hauteur de l'enjeu. Et que s'il avait agi, ça aurait calmé le jeu. Et les policiers qui ont quand même, la gendarmerie a été appelée par les jeunes, ils n'ont pas contrôlé les voitures qu'ils ont vues. Et s'ils avaient fait souffler dans le ballon les conducteurs des voitures, on aurait eu des chasseurs à pied. Donc c'est l'absence de sanctions à la hauteur de ce qui s'était passé qui a fait monter les enjeux.
7: C'est le sentiment d'un village un peu à l'américaine où on peut être armé, on peut se défendre, on peut librement attaquer une personne en raison de sa couleur de peau et tout ça. On ne sait pas concernant les auteurs, à savoir si c'était leur coup d'essai ou s'ils disposaient, s'ils étaient dans des groupes WhatsApp ou autres qui diffusaient des messages à caractère raciste. On n'en sait rien. Il y a deux figures qui ressortent, peu banales, c'est-à-dire l'une d'entre elles est conseiller municipal. Et tous deux sont membres et présidents de l'ACCA, l'Association des chasseurs de Creuse. On voit bien que pour la gendarmerie de Royères, c'est très, ils connaissent le prénom et les surnoms de chacun des protagonistes qui sont évoqués. C'est des personnes avec qui, très certainement, ils boivent le café, avec lesquelles leurs enfants vont à l'école. Là, on est au cœur du village pour gérer des histoires du village. Donc ça encore, c'est un choix de la part de la justice. C'est-à-dire qu'il aurait suffi de saisir une gendarmerie qui soit délocalisée, mais ne serait-ce que de quelques dizaines de kilomètres.
3: Pauline et Quentin, comment elle a raisonné, pour vous, cette nouvelle ? Un effet de sidération ?
12: Ben un peu, ouais, quand même, parce que parler de trac, d'entendre des mots comme nègre, chasse à l'homme, etc., ça fait quand même un drôle d'effet. On est quand même en 2025 en France. Je sais pas, je trouve que c'est choquant.
13: Moi, j'ai appris la nouvelle, pas la première info que j'ai eue, c'est pas l'info de ce qui s'est passé à Royères. C'est l'info de quand il y a eu une manifestation en soutien aux victimes et que certaines personnes étaient en train de faire des saluts nazis en face de cette manifestation.
6: C'était sur la place du village.
13: Et c'était sur la place du village. Une journaliste a été agressée aussi ce jour-là.
3: Ce qui s'est passé ensuite, maître Colline Bouillon, quelques jours après, c'est un rassemblement, quelques 250 personnes qui se sont réunies. Et vous étiez là et vous étiez présente. Quelle était l'ambiance lors de cette réunion ?
7: Il y avait lors de cette réunion une vraie volonté de s'affranchir de toute récupération politique. C'est à ce titre qu'aucun représentant politique ou d'association, de syndicats, d'ONG n'a eu accès à la parole. Parce qu'en réalité, ce rassemblement, c'est un rassemblement populaire qui mélangeait toutes sortes de profils venus de différents endroits en Creuse et qui voulaient, au nom du vivre ensemble, témoigner de leur soutien à l'égard des victimes.
14: C'est lors de cette réunion, de cette manifestation, qu'on sent que le village commence à se diviser en deux. Comment vous analysez cette fracture ?
7: En réalité, je pense que les gens du village, de part et d'autre, ont le sentiment que cette histoire a permis une instrumentalisation et que leur village a été placé sous le feu des projecteurs à des fins autres que celles de défendre le vivre ensemble. Et c'est par peur de se retrouver au milieu de tout ça et de ne plus gérer la situation, je pense, que les victimes ont souhaité préserver leur parole. Et pendant ce rassemblement, il y avait également sur place des personnes qui contestaient le caractère raciste des faits, qui contestaient la réalité des violences qui se sont commises dans la nuit du 15 au 16 août 2025. Et j'en ai fait malheureusement les frais, car pendant mon intervention, deux personnes assurent avoir vu des saluts nazis commis légèrement en marge du rassemblement, ainsi que des menaces de mort et des injures sexistes à mon endroit lors de ma prise de parole.

0: On est sur le plateau de Mille Vaches, Arnaud Chapal. Comment le Parisien de la Creuse, représentant les écologistes, comment on aurait envie de planter le décor ?
1: D'abord, c'est un pays qui est extrêmement attachant, avec des paysages magnifiques, naturels et tout ça. Et, c'est une terre rude. On dit beaucoup que quand il y a quelqu'un qui arrive en Creuse, il ne se fait pas accepter tout de suite. Il faut qu'il passe le premier hiver.
0: Ceux qui y viennent, ce dont on a besoin, c'est l'accueil. Et c'est aujourd'hui ce qui est peut-être mis à mal par cette histoire de Royère, de Vassivière.
1: Oui, l'histoire de Royère, en fait, elle nous a tous pris par surprise. On a été stupéfaits, on a vraiment été choqués. Quelque part, on a été un peu naïfs. Parce que le terrain, il a été labouré par le travail de l'extrême droite, en fait. Il y a un discours ici, mené par l'extrême droite locale, qui est extrêmement clivant. Pour certains, la parole se libère. Et puis, au-delà de la parole, ben voilà, il y a des gens qui se sentent autorisés, qui se sentent protégés en allant attaquer quelqu'un qui est assis à une table juste parce qu'il n'a pas la même couleur de peau que lui. Et c'est là où je dis qu'on a été naïfs, parce qu'on aurait dû comprendre que ça ouvrait les vannes à des sentiments. Alors, on est obligé de relier ça à une situation économique difficile. On est une terre d'élevage. Les fermes ici, elles ne sont pas bien grandes. Donc il y a une frustration chez les agriculteurs de ne plus pouvoir gagner leur vie comme le faisaient leurs parents, leurs grands-parents, en allant vendre les bêtes au foirail et tout ça. C'est un système qui marche beaucoup moins facilement. Et donc les agriculteurs, ils sentent qu'ils sont dans la fin d'un monde qui leur a été un petit peu imposé, puisque maintenant il faut acheter plus de matériel, il faut acheter plus de scie, il faut avoir une ferme plus grande pour démarrer et tout ça. Et il y a quelqu'un qui va vous dire « c'est de la faute de l'autre, là ». Alors l'autre, ça va être l'immigré, hein, bien sûr. Alors les immigrés en Creuse, il faut un peu les chercher. Ah oui, mais c'est la faute des gens qui sont RSA. Oh là là, les gens qui sont RSA, les assistés, vous savez. En Creuse, il y a 2300 personnes qui touchent le RSA. Donc cette agression de Royère, elle trouve sa source aussi dans un état d'esprit de gens qui ne comprennent plus très bien comment ça s'articule autour d'eux.
0: Quand on vient et qu'on débarque au milieu, même un mois et demi plus tard, on se rend compte qu'aujourd'hui, il n'est plus du tout le temps d'en parler. On a l'impression qu'il y a une volonté des habitants de Royère, de Vassivière, et même du plateau, de Mille Vaches, de se réapproprier leur récit.
1: Oui, et c'est leur histoire, c'est important. Parce que, je disais, la Creuse, c'est 114 000 habitants. Il y a 4 vaches pour un habitant ici. Donc on est entre soi. On n'a pas l'habitude de voir débarquer de Paris TF1, Libé, tous ces trucs-là. Qu'est-ce qui se passe? On ne comprend plus, on ne maîtrise plus le truc. C'était la fête du village. Les gens, ils étaient là, ils étaient à table, ils buvaient un coup, ils discutaient. C'était rien du tout. Qu'est-ce qui se passe d'un seul coup pour qu'il y ait toutes les presses nationales qui débarquent? Il se passe qu'il y a des gens qui ont crié « sale noir, on va te buter ». C'est pas ça qui se passe d'habitude ici. Donc moi, je comprends que la presse nationale soit venue. Mais je comprends aussi que ça nous fasse perdre l'échelle qui est celle avec laquelle on travaille d'habitude.
0: Allez, on prend la route, il faut toujours prendre la route. Des fois, tu n'y comptes pas, j'imagine, Anne-Laure, les kilomètres.
2: Ça fait depuis le 2011 que je travaille à la radio.
0: Radio Pays de Guéret. Vous avez fait combien de temps sur cette affaire de Royère, de Vassivière?
2: Alors moi, j'en ai pas parlé. Parce que j'étais pas là quand ça s'est produit. Et que quand je suis arrivée après, j'ai vu qu'il y avait une espèce de cafouillis autour de cette histoire qui a été repris par des médias nationaux, qui a été repris par aussi des partis politiques.
0: Il y en a qui jouent avec le feu.
2: Il y a des, il y a des appétits politiques. On est en période électorale aussi, hein. Ça joue énormément. C'est-à-dire qu'il y a des appétits politiques d'un côté comme de l'autre, avec des récupérations. Et ça, c'est jamais bon, quoi.
0: Surtout que là, il y a ébullition, peut-être une nouvelle dissolution. Et puis, on voit une figure qui n'est pas de la Creuse, qui est un député. Il n'y a plus qu'une circonscription en Creuse. Il n'y a plus qu'un député. Il a été élu à la faveur d'une triangulaire par 40% des Creusois. Quand je dis on joue avec le feu peut-être, lui, il joue la carte de la division, de la haine.
2: C'est facile de jouer sur les peurs des gens, c'est facile d'appuyer sur les bons boutons en donnant des boucs émissaires. En fait, les agriculteurs FNSEA, ah bah vos problèmes, ils viennent de la Confédération paysanne. Les immigrés, ah bah c'est eux qui vont vous piquer vos allocations. Les maisons secondaires, ah bah ouais, mais ça c'est la faute des Parisiens, etc., etc., etc. En fait, c'est que ça pour essayer d'attiser les haines d'un côté comme d'autre. Donc ça arrive aussi ici. Donc c'est une pente vraiment très très glissante.
0: Je continue ma tournée de la Creuse, ce département souvent associé à la diagonale du vide, où la question du dépeuplement est un sujet bien présent. J'ai rendez-vous à présent à une réunion informelle du collectif citoyen de la Souterraine, né dans ce véritable poumon de la ville qu'est la librairie indépendante L'Apothicaire, tenue par Quentin. Il fait partie de ces nouveaux arrivants, pollinisant culturellement le département, notamment avec la création du festival Les Diagonales. Ce soir était présent Christian, militant historique du NPA, pour réfléchir sur l'impact de ce qui est plus qu'un simple fait divers à leurs yeux.
3: C'est navrant parce que derrière, il y a d'autres choses. On est dans un département désertifié. Qui sait qu'il a besoin des autres pour vivre ? Dans un département où on a bataillé, par exemple, pour les services publics, l'argument de la baisse des services publics, c'est pas assez d'usagers, donc on ferme. Donc c'est ça le paradoxe. Mais dès qu'il y a des gens qui arrivent, il y a toujours ce côté un peu... vous venez un peu chez nous, c'est un peu plus compliqué, quoi. Donc, et c'est un peu ce qui s'est passé certainement là-bas, quoi. Il y a à la fois une problématique avec des néo-ruraux qui parfois peuvent arriver avec leurs grands sabots sans prendre en compte la réalité locale, mais il y a aussi des difficultés des locaux à recevoir des gens nouveaux et accepter la différence, quoi. Voilà. Et je pense que, y compris les pires du département, du député actuel, qui n'arrête pas de nous parler de repeupler. Alors lui, il veut le repeupler par la natalité, quoi, et par la natalité des locaux. Voilà. Donc tout le monde est pour résoudre le problème de désertification, et en même temps, tout est fait pour séparer les gens, quoi. Moi, je pense qu'à l'heure actuelle, le gros danger, et en particulier de ce député, c'est le séparatisme. C'est-à-dire qu'il dit qu'il est contre, mais en vérité, c'est lui qui le pratique. Et il nous a divisé la Creuse. Il n'y a pas si longtemps, on pouvait ne pas être d'accord, mais on vivait dans le même département, on était creusois, quoi. Là, maintenant, on sent qu'il y a deux Creuses qui sont en train de se constituer et qui sont prêts presque même à s'affronter. On a vécu des choses qu'on n'avait jamais vécues avant, toi, des manifs. Quand tu fais une manif, bon, bah, y a les gens qui t'ignorent éventuellement quand ils ne sont pas d'accord avec toi, mais jamais ils viennent te cracher dessus ou te menacer de te tirer dessus, parce que c'est ce qu'on a vécu, nous, dans certaines manifestations, dernièrement, quoi. Des gens qui sont à la terrasse d'un café, qui font comme s'ils avaient un fusil dans les mains et qui te tirent dessus, quoi. Des choses qu'on n'aurait jamais vécues il y a ne serait-ce que quelques années, quoi.
0: Étienne Lejeune, monsieur Albert, le maire PS de votre ville, la Souterraine, 5500 habitants. Comment vous l'avez vu arriver ce fait divers ?
4: Très honnêtement, pas tant surpris que ça, parce que malheureusement, on voit bien que la Creuse est à l'image du pays. Et finalement, il y a cette espèce de repli sur soi, de peur de l'étranger qui mène à la haine, et ça fait mal, parce que moi, l'image que j'ai de la Creuse, et la Creuse que j'aime, c'est la Creuse résistante, c'est la Creuse qui a accueilli les réfugiés espagnols dans les années 30, c'est la Creuse qui a caché énormément de juifs, notamment d'enfants juifs, pendant la Deuxième Guerre mondiale. Donc pour moi, la Creuse et ma Creuse, c'est une terre où on sait accueillir, on sait résister et on sait faire passer l'humain avant tout. Donc c'était quand même une grande douleur de voir que ce genre d'acte pouvait arriver en Creuse.
0: Mais ce département était très traditionnellement à gauche. Quand il bascule aux législatives anticipées, à la surprise générale peut-être, pour Bartholomé Lenoir, dont la couleur est plutôt brune, diront certaines mauvaises langues.
4: Scrutin après scrutin, on voit une augmentation du vote RN. On le sentait d'autant plus venir que, entre les deux tours, malheureusement, la droite républicaine n'a pas joué le jeu du front républicain. Peut-être que, là encore, les prémices de ce qui se passe aujourd'hui au niveau national et des déclarations qu'on peut voir. Mais il y a des communes où il y a des discussions, ne serait-ce que Guéret, hein, par exemple, qui n'est ni plus ni moins que la préfecture du département, où on sent bien qu'il est possible d'avoir une liste d'union des droites. Voilà, ça, c'est le rêve de notre député, l'union des droites. Donc, alors, l'union des droites, c'est pas... pour moi, c'est pas la droite et l'extrême droite qui passent une alliance, c'est la droite qui dérive vers l'extrême droite, et c'est ce qui est en train de se passer. Donc c'est triste, et en fait, on voit que malheureusement, il y a une certaine libération de la parole et il est devenu presque normal aujourd'hui d'avoir des propos qui soient racistes, qui soient ouvertement anti-immigration, etc. Mais sans chercher à creuser plus que ça. Moi, j'essaye de démasquer les faux discours, les faux semblants, les mensonges, même si je dois avouer que malheureusement... Quand j'explique aux gens que les difficultés qu'on peut avoir dans notre département ne sont pas dues, par exemple, aux immigrés qui sont arrivés, et ben en fait, tout de suite, je me heurte à un mur et tout de suite, je suis ultra minoritaire. Alors qu'il y a 40 ans, les discours racistes, homophobes, etc., ce serait pas tenu en public. Et immédiatement, il y aurait une réaction des gens autour en disant « Non, attends, tu racontes n'importe quoi, arrête, c'est faux, ou t'es un facho, tais-toi. » Et c'est là que je crois qu'on a vraiment perdu une bataille et laissé trop souvent, justement, l'extrême droite s'accaparer les thématiques républicaines. Un autre exemple qui est criant, c'est qu'aujourd'hui, quand on parle avec les gens, la laïcité, c'est une valeur d'extrême droite. C'est-à-dire que la laïcité, c'est pas de porc dans les cantines ou pas de mosquée sur mon territoire. Mais c'est pas ça, la laïcité. Je crois aussi qu'il y a, il y a un sentiment de colère et de déprise de la population rurale, et notamment la plus éloignée des axes de circulation. C'est-à-dire qu'il est de plus en plus difficile de se soigner. C'est une catastrophe, la désertification médicale sur une partie du département, c'est absolument abominable. Et la difficulté aussi d'accéder à un logement ou autre. Et je pense que malheureusement, lorsqu'on est dans cette situation-là, on devient plus sensible à ce genre de discours avec des solutions faciles.
0: J'ouvre le numéro 89 d'un trimestriel, c'était celui de décembre 2024 qu'on connaît bien en Creuse et particulièrement sur le plateau de Millevaches, qui est l'IPNS, Marcus Pereira. Vous mettez Trump en couverture.
5: Ouais, celui qu'on a appelé le mini-Trump, c'est notre nouveau député de la Creuse, Bartholomé Lenoir. Il est sorti de nulle part et s'est présenté aux législatives sous la bannière de l'Union des droites en défendant le nom de Jordan Bardella pour Premier ministre et il a été élu au bénéfice d'une triangulaire.
0: Il a 34 ans à l'époque, il a 36 aujourd'hui. Qui il est? D'où il vient?
5: Alors Lenoir, il vient d'une grande famille bourgeoise de l'ouest de la France qui a fait toute sa scolarité dans des écoles privées extrêmement coûteuses. Et il a le projet de se lancer en politique et devient auditeur à l'IFP, l'Institut de formation politique, qui a contribué à former aujourd'hui toute une kyrielle de cadres de LR, du Rassemblement national, de Reconquête, également de mouvements associatifs d'extrême droite, des gens qui ont œuvré à la Manif pour tous, et évidemment des médias de la sphère Sterrin-Bolloré. Et donc Bartholomé Lenoir, il va se faire connaître en devenant directeur d'une de ces organisations, donc qui s'appelle Contribuables Associés, que les spectateurs de CNews connaissent bien, parce que ça fait partie des invités réguliers, cette association, qui en fait pousse les idées libertariennes, ultralibérales. Et dès ses premières semaines de mandat, il a écumé tous les anniversaires, il a visité tous les EHPAD, les clubs de foot, enfin voilà, essayer de faire une grande campagne de terrain, un territoire qu'il connaissait encore pas un an avant. Je ne sais pas jusqu'où il va faire illusion, mais en fait, ce qui nous a frappé, c'est que dès les premières semaines, il a manifesté une très grande agressivité et une façon de vouloir diviser les habitants, insister sur des fractures réelles ou imaginaires, et creuser des clivages. Et il y a une façon, encore une fois, à la manière de Donald Trump, de désigner des ennemis. C'est les étrangers. Alors, les étrangers, en Creuse, quand même, on en voit très peu, on n'en voit pas beaucoup. Et puis, tout ce qu'il appelle l'ultra-gauche, qui est une espèce de catégorie très, très vague, mais qui, globalement, rassemble tout ce que le territoire compte de militance.
6: La parole est à Monsieur Bartholomé Lenoir.
7: Merci, Madame la Présidente. Ma question s'adresse au ministre de l'Intérieur. Monsieur le ministre, je voudrais vous parler d'un scandale qui touche le département de la Creuse. Le comité d'entreprise d'Enedis y possède un centre de vacances. Ce centre de vacances a été mis à disposition d'une association militante qui prône, je cite, « une société post-apocalyptique ». Une centaine de personnes a pris ces quartiers dans ce lieu à ne rien faire. Mais pire, cette zone constituerait une zone de repli lors de manifestations violentes comme à Sainte-Soline. C'est un scandale, car à quelques centaines de mètres de cette zone vivent des Français honnêtes qui ont toujours été fidèles à la France, même quand elle les a oubliés. Ils vivent aujourd'hui dans la peur d'être squattés à côté d'individus qui considèrent nos agriculteurs comme des nuisibles. Alors, monsieur le ministre, oserez-vous empêcher l'implantation d'une ZAD en Creuse et mettre fin à ce duo association d'extrême-gauche, parti d'extrême-gauche, qui menace mon département et nos campagnes? Merci.
6: Je vous remercie.
0: La Creuse, selon lui, est menacée de devenir une ZAD à l'échelle du département.
5: Il a harangué le ministre de l'Intérieur à l'Assemblée nationale en l'alertant sur l'existence d'une ZAD dans le village de Faux-la-Montagne. Alors, il ne s'agit absolument pas d'une ZAD. Depuis plusieurs années maintenant, un ancien centre de vacances d'EDF est occupé par un groupe de jeunes personnes avec l'aval d'EDF qui a signé avec ses occupants une convention d'occupation. Donc on n'est même pas dans quelque chose qu'on pourrait appeler un squat. Et Bartholomé Lenoir fait état de centaines de personnes qui seraient une base arrière pour semer le chaos en France. Bon, ils sont une dizaine à tout casser. Donc là encore, on est dans une fake news totale. Et donc quand effectivement à Royer, on voit des agressions racistes absolument désinhibées, moi, je pense que le contexte national donne une forme de légitimité à ces personnes pour laisser libre cours à leur agressivité et à leur pulsion raciste.
4: Ce que je vois, en tout cas, c'est qu'immédiatement après, justement, le député s'est précipité au secours de ces pauvres villageois qu'on accusait à tort.
0: Étienne Lejeune, maire PS de La Souterraine.
4: Mais le rôle du parlementaire, le rôle du député, le rôle des élus, ça doit être de dire, écoutez, il faut qu'on arrive à vivre ensemble, organiser des événements pour que les gens se rencontrent. Donc ça devrait être ça. Et au contraire, en fait, on a un député qui essaie de surfer dessus et qui remet à chaque fois deux balles dans le jukebox pour relancer le débat et puis essayer de fracturer un peu plus les gens et les choses sur ce territoire. Et c'est terrible. Et puis derrière, d'en profiter, c'est quand même assez extraordinaire, d'en profiter pour finalement rendre l'extrême-gauche, alors l'extrême-gauche, la gauche en fait, et les humanistes, responsables de ce qui se serait passé presque. C'est-à-dire que quand on écoute le député et son discours par rapport à ce fait-là, c'est presque l'ultra-gauche qui est responsable de ça, parce que elle refuse que le bon petit villageois français de Royer puisse vivre tranquillement dans son village.
0: C'est ce qui s'appelle la post-vérité.
4: Oui. On est là-dedans, et ça, je dois avouer, alors je dois lui reconnaître une chose, c'est qu'il est très doué pour ça. Il est très doué. Malheureusement, ça prend.
8: C'est une libération de cette parole-là et de la part notamment de notre député actuel qui, dès le début de son mandat, a monté en fait les creusois les uns contre les autres.
0: Quentin Liabeau, de la librairie L'Apothicaire à La Souterraine.
8: Une mise en fait en concurrence de différentes façons d'être creusois. Je sais que Bartholomé Lenoir, notre député, aime beaucoup parler des creusois de souche face aux creusois gauchistes qui auraient envahi le territoire. Et pour l'instant, moi, ma réflexion, elle est à l'état purement théorique, avec peut-être la tentative d'une mise en pratique, j'en sais rien, mais il faut absolument que la peur change de camp, en fait. On ne peut pas, en fait, être à la remorque de ce que véhiculent ces gens haineux et violents, mais vraiment, vous voyez, vraiment violents dans leurs actes, dans leurs mots. Et il s'agit, à mon sens, de changer un peu la chose et leur faire peur. C'est pas forcément leur faire peur par la violence physique, c'est pas l'objectif. En revanche, c'est être sûr de nos positions, sûr de notre humanisme, sûr de notre tolérance vis-à-vis de tous et toutes. Voilà, je pense qu'il y a toujours des possibilités en fait de solutionner ça. Je suis pas dans le monde des bisounours, c'est pas l'idée, c'est pas ça. Je pense que, surtout, il faut qu'on clame haut et fort ce qu'on pense et comment on veut vivre et pas se laisser impressionner par ces gens-là.
0: Olivier Cagnon, on dit monsieur le maire, depuis peu.
8: Oui, donc je suis maire de Felletin depuis un an.
0: Dans les nouveaux arrivants, vous, ça fait combien de temps?
8: Et ça fait 17 ans aujourd'hui que je suis en Creuse.
0: Donc, d'une certaine manière, très cher Olivier, vous avez fait partie de ceux qui ont repeuplé.
8: Oui, je fais partie peut-être de ceux qui ont participé à repeupler, mais humblement, hein, on est arrivé dans un endroit qui était déjà habité, où il y a déjà des choses qui se passaient. En fait, non, c'était une ville vivante, c'est aussi pour ça que je m'y suis installé. Il y avait un marché, des associations dynamiques depuis plusieurs décennies. Donc, c'est pas les nouveaux arrivants qui font vivre un pays qui était mort. Le pays n'a jamais cessé de vivre. Simplement, il s'était en partie dépeuplé. Et je pense que c'est important de le comprendre.
0: Pour comprendre ce qui s'est passé ou ce que signifieraient peut-être des choses qu'on peut lire dans l'histoire de Royères de Vassivière, dont peu de gens me parlent au micro finalement, puisque ça appartient peut-être aux habitants, ce qui s'est passé, même si ça a fait venir beaucoup de monde.
8: Je ne vais pas m'exprimer sur ce qui s'est passé à Royères, mais en tout cas, ça me semble toucher ou entretenir quelque chose qui est de l'ordre du clivage, d'un clivage qui est réel, hein, mais c'est là où faut prendre des pincettes et beaucoup de nuances, entre gens d'ici, gens pas d'ici, entre gens de droite, gens de gauche, entre écolo et pas écolo, voilà. Et c'est ça qu'il faut à la fois essayer de comprendre et puis soigner. Parler à son voisin, parler à celui qui est dans le café, et se parler. Et ça, honnêtement, les gens le font aussi. C'est-à-dire que d'un côté, il y a un clivage qui apparaît ou qui revient fortement quand il y a des faits divers comme celui-là. Il y en a d'autres, il y en a eu d'autres par le passé. Mais aussi, au quotidien, il y a des gens qui font du lien de manière invisible, et aussi des choses qui se normalisent.
0: Allons plus loin dans cette affaire, puisqu'il serait tentant aussi de voir que, avec votre député qui attise cette haine, c'est qui ne facilite pas, on pourrait le dire, le vivre ensemble.
8: Évidemment, ça, on a un député qui est particulièrement idéologue. C'est-à-dire que il a ses obsessions, les immigrés, les ZAD. Mais en tout cas, il ne faut pas donner aux députés plus d'importance qu'il n'en a. Et en même temps, il faut aussi réagir quand il y a des contre-vérités aussi énormes qui sont énoncées. Et on est dans une bataille du récit, on est dans une bataille médiatique. Et il faut qu'on prenne notre part. Nous, en tant qu'élus locaux, on ne peut pas laisser passer tout et n'importe quoi.
0: Alors comment, ce récit, on se le réapproprie?
8: Eh bien, qu'il soit le nôtre, moi je pense que c'est important que le nôtre il soit incluant. Et il y a peut-être quelque chose de l'ordre de la culture rurale qui se sent méprisée, délaissée. Et ça, il faut absolument l'entendre. On sait que c'est un des moteurs du vote Rassemblement National, du vote extrême droite. Et on le voit dans ces événements-là, comme à Royères, où on sent que ça fédère une réaction de solidarité entre les chasseurs, les agriculteurs. Ceux qui font de la moto, voilà, des gens qui se sentent jugés négativement dans leur mode de vie. Et là, il y a quelque chose à soigner et à traiter à cet endroit-là. Et les nouveaux arrivants ne sont pas exemples de défauts. Des gens qui arrivent aussi de façon très maladroite, un petit peu en terrain conquis, ou avec l'image qu'en fait, il n'y a rien avant eux. Oui. Voilà, il faut aussi faire une autocritique de ce côté-là. Et il ne faut pas oublier aussi que dans l'histoire, les cultures paysannes ont été balayées avec une grande violence. Que les zones rurales ont toujours été un petit peu les parents pauvres, dans le sens méprisé. Et je pense que ce qui s'exprime aujourd'hui, c'est aussi un ras-le-bol, un sentiment d'être relégué, d'être dominé aussi. Et ça se voit dans les façons d'agir. On va avoir des revendications politiques de la part de nouveaux arrivants qui vont s'exprimer avec des tags, avec l'occupation de domaines publics, des choses qui ne sont pas du tout dans la culture locale et qui sont au contraire très mal vécues, très mal perçues. C'est là où je dis qu'il y a aussi des indélicatesses et des erreurs qui sont commises. Et après, c'est plus difficile aussi de se parler, d'être en interaction.
9: Ce que j'ai vu aussi, c'est lors de la première réunion qui a eu lieu à Royères, deux jours après.
0: Véronique Decker, correspondante locale du journal La Montagne.
9: Deux jours après, il y a un monsieur qui est venu pour porter la parole des agresseurs en disant, voilà, je viens parce qu'il y a deux versions des faits, il y a la vôtre et puis il y a la leur. Et je trouvais vraiment bien que quelqu'un vienne pour tenter une médiation, d'autant qu'il semblait extrêmement sincère, cette personne. Et quand il a vu le jeune homme, il lui dit « Mais qu'est-ce que tu faisais dehors à 4 heures du matin ?» Alors, il ne s'agit pas d'un enfant, il s'agit d'un jeune homme, adulte, majeur, responsable, fait ce qu'il veut à 4 heures du matin. Qu'est-ce qui était dit ? Ce qui était dit, c'est comment tu n'as pas imaginé que tu pouvais être en danger à 4 heures du matin, le soir d'une fête. Donc, évidemment, la salle a réagi. Et là, j'ai vu à quel point on est dans une pensée coloniale, non dite. Donc, cet imaginaire qui a bougé en ville en raison de l'intégration de ces populations issues de l'immigration, elle a beaucoup moins bougé dans la campagne. Le jeune homme de Royère de Vassivière est un des seuls Noirs. Non, il y en a deux. Il y en a un qui est cuisinier à l'atelier. Mais c'est une population qui n'est pas confrontée du tout ni à l'immigration. Et par ailleurs, ce jeune n'est pas un migrant. C'est un Français élevé en France, qu'il dispose ou non de la nationalité. On est toujours du pays où on a passé son enfance. Hein. Et je comprends que ça percute les gens qui ont été élevés dans cet imaginaire colonial. Mais il faut que le monde bouge. Et je ne suis pas sûre qu'on le fera bouger uniquement à coup de procès.

0: Ces gens-là sont violents.
1: Paco Valta, libraire, à manière étrange.
0: Ces gens-là propagent de la haine, mais il y a du répondant en face. Il y a des gens qui s'organisent de plein de manières, que ça soit de manière frontale en allant arrêter un rassemblement, par exemple, comme il y a pu avoir avec l'avenue du collectif Némésis il y a quelques mois, ou en faisant de la pédagogie, en montant des lieux culturels, en faisant du lien social dans les villages, etc. En tout cas, il y a une vraie réponse, il y a une vraie volonté, et je pense que cette volonté, elle est vraiment majoritaire, bien au-delà de la pensée d'extrême droite, qui est souvent très visibilisée.
1: C'est vrai que c'est ça, certainement, ce tissu associatif qui, à nous, qui a dû aussi... Enfin, ça fait partie du package pour toi, pour cette nouvelle vie.
2: Oui, complètement. Moi, j'ai été travailleur social pendant 10 ans. J'ai travaillé avec des gens qui venaient du monde entier, parce qu'on les accueille. Et du coup, arrivé ici, faire ce métier-là en milieu rural, je me suis confrontée au racisme des voisins, des familles que j'ai pu accueillir, notamment d'origine syrienne, afghane. Donc le racisme, il existe, il est présent. Ce que je pense avant tout, c'est que c'est un problème de méconnaissance, de manque de lien. Et on est dans un territoire où la diversité, elle n'est pas très importante. Et donc, on a peur de ce qu'on ne connaît pas, on a peur de la différence, on a peur parce qu'on voit des choses à la télé, dans les médias mainstream, etc. Et c'est en créant du lien, c'est en amenant de la culture, en permettant par le tissu associatif, justement, qu'on peut petit à petit faire bouger les lignes. Pour moi, ça passe par la pédagogie, par tout un tas de choses beaucoup plus sympathiques que juste de se dire que lui, il est raciste et moi pas.

0: Aujourd'hui, à Felletin, il y a quand même une dynamique qui est positive. Felletin se repeuple. Et je pense que ça se fait parce qu'il y a un tissu associatif qui est riche, parce qu'on essaye de faire du lien. Alors, quand je dis « on », c'est aussi bien les associations, les acteurs économiques, les élus dont je fais partie. Hein. On doit prendre notre part, même si ce n'est pas nous qui allons à nous seuls résoudre les questions de vivre ensemble. Je ne veux pas dire qu'il ne faut pas faire de politique ou qu'il faut abolir les clivages politiques, hein, pas du tout, mais c'est important d'avoir des choses autour desquelles aussi on se retrouve.
1: Il y a une expression en langue doc qui est assez jolie.
0: C'est « Shabbat d'entra ». Ça veut dire « finissez d'entrée », donc c'est une expression qui est utilisée en Limousin, et c'est comme ça qu'on intitule à Felletin la soirée d'accueil des nouveaux arrivants qui a eu lieu là, ce vendredi. « Finissez d'entrée », donc ne restez pas sur le seuil, rentrez dans la maison, et cette soirée qu'on fait tous les ans, elle est importante parce que les nouveaux arrivants viennent, mais aussi les associations, des anciens qui sont là aussi, et c'est des moments, ça ne fait pas tout, mais c'est quand même des moments importants où les gens peuvent se rencontrer et s'apprivoiser un petit peu, et je pense qu'on peut avoir tendance à manquer d'espace et de lieux comme ça. C'est pour ça qu'il faut les faire exister.
1: Mais c'est bien ici qu'on est, le BAM, c'est ça ?
2: Complètement. En fait, on est un bar associatif, donc du coup, en fonction des activités, on ouvre ou pas le bar.
1: Sébastien, du BAM, le bar associatif de manière étrange.
2: On n'est que des bénévoles, il n'y a pas de salariés. C'est un moyen de rencontre, parce que sur la commune, on n'avait plus rien, en fait. On n'avait plus de bar, on n'avait plus... tu vois ? Donc du coup, il y avait une vraie demande. Au niveau de nous, dans notre groupe d'amis... Et puis, vu la réussite, tu vois, par rapport au intergénérationnel, les anciens, pareil, le dimanche matin, on ouvre. Ils sont là à 10h moins 5, 5 minutes avant l'ouverture. Et si on n'est pas ouvert, ils font la gueule. Et ça, c'est chouette. Donc, en fait, il y a plein de choses qui marchent, en fait. Et ça, c'est de la politique. Moi, ce que j'appelle la vraie politique. On reprend la main, on devient moteur. Et avec des valeurs qui sont des valeurs d'ouverture, de partage. On peut partager les compétences, les connaissances... Et les plus anciens ont plein de choses à nous apprendre. Donc du coup, nous, on surfe là-dessus. Et ça peut-être éviter ce qui se passe à Royan.
1: C'est qui vient de passer, là ?
2: Je sais pas, j'ai pas fait gaffe. Tout le monde dit bonjour à tout le monde.
3: Ça, c'est normal.
1: C'est Allez, on rentre.
2: C'est le bien-bas de dire bonjour à tout le monde. Enfin, on se connaît tous, hein.
1: Il n'y a personne encore dans le bar à cette heure-là.
3: Non, le bar est fermé.
1: Et le bar est fermé, oui.
2: C'est Atelier Tricot.
1: Atelier Tricot.
3: Tout le monde au tricot.
4: Non, tricot, couture ou crochet, enfin, ouais, mais il y a de tout, de tous les âges et tous les genres.
1: Vous êtes sur quoi, là ?
4: On est deux à faire des rideaux, deux à faire des ourlets. Il y a Muriel qui apprend le crochet.
1: On n'a pas été présenté.
4: Ah oui, alors du coup, moi, je m'appelle Marie et je fais partie du groupe qui était à la base de la création du bar associatif de Mania, le BAM. Et voilà, j'habite ici, je suis graphiste en télétravail et je rénove ma maison et j'élève ma fille avec mon conjoint. Et en plus, on fait le bar. Voilà.
1: Ce qui est génial, c'est qu'il y en a encore ici qui font des petits.
4: Des enfants ? Ah bah, on a un paquet à faire des enfants, ouais. Ah oui, là, on va repeupler la Creuse, là. Ah oui, oui, non, ça n'arrête pas. Moi, ma fille, elle a 2 ans et demi, ça a été l'ouverture du bal, et puis depuis, ça tourne, donc on fait tourner les vêtements. C'est tout une danse de sacs de vêtements pour enfants qui tournent. Il y a une salle enfant aussi, je ne sais pas si vous avez pu visiter. Non, mais il se passe plein de choses, et on est hyper heureux, et on a été très bien accueillis par les locaux. Les gens qui sont là depuis longtemps, qui nous ont... même encore cet après-midi, j'avais l'agricultrice, ma voisine, qui venait nous aider à monter nos palettes de pierre. 2 tonnes de pierre pour rénover le sol de la maison. Il faut les monter jusqu'à la maison. Un coup de fil, ils viennent. Les agriculteurs avec leur tracteur, ils nous aident. Enfin, franchement, c'est super, quoi. Il y a beaucoup d'entraide en Creuse. Donc, on est accueillis, quoi.

0: Si on plante le décor, c'est la... C'est même pas une corvée, ça, Jean-Yves Le Sage, de décortiquer les noix du noyer du jardin.
1: Si, c'est très pénible. Et après, t'as les doigts noirs pendant une bonne semaine avec le brou, ça colle bien.
0: Si on plante le décor ici, pour un vieux militant comme toi, qui a constitué ce collectif antifasciste du département, Antifa 23...
1: J'en suis un des animateurs.
0: Mais avec quand même ce passé de militant.
1: Oui, je milite pour la Révolution mondiale depuis mes 14 ans. J'étais en Seine-Saint-Denis et les gens les plus à droite, c'était le PC. C'est assez simple, en fait, d'être pour la Révolution.
0: Qu'est-ce qui fait que tu te retrouves ici, Jean-Yves ?
1: La faute de ma femme, elle ne voulait pas rester à Bobigny pour la retraite. Mais je ne regrette pas le choix.
0: Ici, Jean-Yves, Le Sage, tu ne vas pas me dire non plus qu'elle est si facile, cette vie.
1: Alors, elle est beaucoup plus facile parce que les gens n'ont pas la vie aussi stressante que celle qu'ils connaissent en Île-de-France. Moi, les premiers trucs qui m'ont surpris ici, c'est la gentillesse des gens d'ouvrir la porte, de laisser les portes ouvertes, y compris. Enfin, non, c'est vraiment pas la même vie, oui.
0: Quand il y a une sorte de chasse à l'homme qui se, à l'homme noir qui plus est dans le village à 14 km à Royères cet été, là, on n'est plus sur des conduites non agressives.
1: Alors, j'ai pas dit qu'il n'y avait pas de contradiction non plus. On est sur le glissement vers l'extrême droite, vers les idées racistes, qui prend une forme odieuse. Et ça a fracturé le village complètement, avec les familles historiques qui se sentent bousculées, qui sont d'ailleurs objectivement bousculées par les modes de vie culturels, la façon d'habiter, la façon de travailler. Évidemment, pour les vieilles familles historiques de paysans, j'entends bien où ça peut choquer, où ça peut froisser. Et sur un fond global de droitisation de la société, d'augmentation du racisme, de montée des idées portées par le RN, bah évidemment, c'est un terreau favorable.

0: qu'est-ce qu'il faut dire aujourd'hui, qu'est-ce qu'il faut laisser ne pas dire, qu'est-ce qu'il faut penser aussi de ce silence à Royère, des habitants, des premiers concernés, de ce village divisé en deux, selon vous, Marcus?
1: Moi, je ne sais pas ce qu'il faut dire ou penser à leur place. Je pense que c'est important de rétablir le dialogue. Moi, au-delà de l'agression raciste, j'ai été quand même frappé par le degré de tolérance à une certaine forme de violence qui, quelque part, ferait partie du folklore. Voilà, comme si, bah, finalement... Ouais, on s'est toujours tapé sur la gueule à Royère de Vassivière, après les balles, après les fêtes, et ça fait partie de la culture locale. Bon, moi, je suis assez choqué qu'on puisse s'accoutumer à ces formes de violence, et plus encore dans le cadre quand cette violence s'exerce dans une forme raciste. Mais je pense que cette accoutumance à des formes de violence physique et verbale, elle peut se résoudre, en tout cas au niveau local, que par le dialogue. À partir du moment où on a des personnes physiques face à soi, on dépasse le fantasme, on dépasse ces espèces de figures imaginaires que ces élites politiques d'extrême droite essaient de nous vendre, en surfant sur une espèce d'angoisse existentielle qui est très liée à un contexte global, économique, politique, dont ils font leur miel aujourd'hui.
0: Ce dimanche, à Foy-la-Montagne, les militants cégétistes qui m'hébergeaient m'avaient conseillé d'aller à la sortie de la messe rencontrer celui qui y officiait de toute éternité, ou presque.
2: Voilà notre artiste. Alors, qu'est-ce que tu fais de bon, alors? Tu interviews pour qui?
0: Gilles Gratzin, comment on vous appelle dans le village, à Foy-la-Montagne?
2: Quelquefois, père pour quelques-uns, mais la plupart du temps, c'est pour mon prénom.
0: Je vais vous parler d'une chose qui ne va pas vous amuser.
2: N'est-ce pas?
0: Le 15 août dernier, il s'est passé cet acte absolument condamnable d'une chasse que l'on dit à l'homme noir.
2: Oui, bien sûr, mais on a une montée aujourd'hui d'une espèce de nationalisme étrange. Il faut rester vigilant sur notre territoire, rester vigilant, parce qu'il s'agit de vivre ensemble et d'avoir une mixité sociale qui soit respectueuse. Enfin, quand même, c'est pas possible qu'il nous arrive des choses de ce genre-là. Oui, monsieur, on va faire ça. Bon, mais merci.

sûr, l'extrême droite a des modes d'action dans la peur, etc. Mais moi, pour le coup, vu que je me retrouve mêlé à cette histoire judiciaire maintenant pour une bonne partie de ma vie, et du coup, je pense que, enfin, en tout cas,

0: maître Colline Bouillon. Il faut peut-être comprendre aussi que la figure principale de cette affaire, que nos confrères des médias ont appelé Maxime, en dissimulant sa voix lors de son témoignage, Maxime vit sur place. La question est peut-être pour lui de pouvoir rester et de considérer qu'il n'a pas à partir et à quitter ce territoire.
1: Alors très honnêtement, je ne sais pas quel va être le choix des différentes victimes à l'issue de cette procédure. Je pense que certaines d'entre elles se posent la question du maintien sur les lieux. Mais il y a à la fois des gens qui se sont parfaitement intégrés à la dynamique locale, telle que c'est le cas de Maxime, une volonté de s'installer, de participer à la vie locale. Et il y en a qui sont tout simplement des enfants du village, qui connaissent les agresseurs, qui connaissent depuis tout petit... qui connaissent les personnes qui aujourd'hui leur tournent le dos, qui les insultent, qui les menacent. Et je pense que c'est un fardeau bien trop lourd à porter.
0: C'est comme s'il y avait aussi deux affaires, non pas un rebondissement, maître Colline Bouillon, mais le fait que vous ayez été, vous... victime, à votre tour, de cette campagne attisant la haine avec des menaces et donc de porter plainte, plusieurs plaintes, avec une vie qui est à son tour bousculée, la vôtre.
1: Effectivement, dès le lendemain, mes informations personnelles ont été divulguées sur un site qui est hébergé en Russie. Il y a eu des commentaires qui appelaient au viol. J'ai reçu à mon domicile une lettre de menace. Ça a été un choc et après j'ai décidé que j'allais pas m'arrêter à chaque fois. Maintenant, dès que Valeurs Actuelles, Français de souche ou je ne sais quel internaute m'insulte ou raconte tout et n'importe quoi, j'en prends acte avec recul et parfois amusement ou fatigue selon les jours. Et j'ai été vraiment soulagée que dès le début, la LDH la personne de maître Daoud notamment, se soit mobilisée parce que, effectivement, c'est très violent.
2: Oui, en fait, j'ai été saisi par une consoeur, Colline Bouillon, qui s'est retrouvée mise en cause de façon très grave par des réseaux d'extrême droite et de la droite identitaire pour juste avoir fait son boulot d'avocate.
0: Emmanuel Daoud, avocat de la LDH. La Ligue des droits de l'homme, défenseur de maître Colline Bouillon.
2: Et il est très important de comprendre que si les avocats ne sont pas protégés dans l'exercice de leur mission de défense, c'est bien les fondamentaux de notre démocratie qui sont en cause. D'ailleurs, il y a une résolution du Conseil de l'Europe de 2021 qui l'a rappelé et qui dit la chose de façon très nette. L'avocat doit pouvoir exercer son travail sans pression, sans harcèlement, sans ingérence. On peut débattre avec un avocat, une avocate sur les moyens de son argumentation, mais on ne peut pas l'attaquer personnellement. Et c'est ce qui s'est passé s'agissant de ma consoeur avec une virulence très très importante.
0: Ces menaces n'ont jamais cessé.
2: Ces menaces n'ont jamais cessé, comme trop souvent. Ceux qui menacent se cachent derrière le pseudonymat ou l'anonymat, puisque ces braves gens sont d'un grand courage. Ils jettent en pâture un nom, et parfois aussi sur des appels au viol. Ces sites identitaires de l'extrême droite la plus violente cherchent à mener sur le terrain viral une guerre de civilisation et une guerre de religion. C'est gravissime. Et je ne veux pas être un oiseau de mauvais augure, je ne veux pas être un Cassandre, mais ne pas réagir vigoureusement, fermement, face à ces attaques, c'est la porte ouverte, d'une certaine façon, à une trumpisation de notre vie sociétale. Le simple fait de défendre ces personnes qui ont fait l'objet d'une véritable chasse à courre dans ce village, ça met en danger l'avocat ou l'avocate concernée. Et on ne peut pas admettre cela... ni aujourd'hui, ni demain, ni après-demain, avec une montée des extrêmes. Et l'on voit qu'au fur et à mesure, les bornes sont franchies.

La nuit du 15 août de Royère de Vassivière. Fin, ou presque, du 19e épisode. Presque, car au moment où nous mettons en ligne cet épisode, ce 5 novembre 2025, la procureure de Guéret, Magali Lacroix, a annoncé que la circonstance aggravante de racisme ne serait pas retenue dans l'affaire de Royère de Vassivière. L'affaire se poursuit donc, pour violence en réunion, sans circonstances aggravantes, avec des peines encourues moins élevées. Ici, à Royère, cette décision a eu un effet immédiat. Elle n'a pas refermé la blessure, elle l'a rendue plus visible. Pour certains, elle clarifie. Pour d'autres, elle efface. Cette décision interroge, elle montre la difficulté persistante à reconnaître la dimension raciste de certaines violences lorsqu'elles se produisent au village, entre voisins, entre gens du pays. Cela réduit aussi ce que l'on reconnaît publiquement. On est fier, à pagaille, d'avoir sondé les silences de Royère, donc, aujourd'hui, ceux de la justice. Nous reviendrons dans ce village qui ne parle plus, là où le récit s'est brisé.

Pagaille tient à remercier pour son concours logistique Quentin Liabot, de la librairie L'Apothicaire à La Souterraine, et son épouse Pauline, fondatrice du festival Les Diagonales de La Souterraine. Salutations à Patrice Pujol et Isabelle Fouchard de la compagnie Nous nous sommes tant aimés, désormais basée à Bénévent-l'Abbaye, dans le petit hameau de Lura. À lire, de Marie-France Houdard, Comprendre le pays limousin et y vivre, aux éditions Maillade. Merci au magazine IPNS, qui appartient à ce fondamental réseau de la PPP, la presse pas pareille.

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2: Le journal international avec vous, Simon Bourtembourg, et à la une de nouvelles frappes israéliennes et des tirs du Hezbollah malgré la trêve prolongée entre le Liban et Israël.
4: Pas d'effet donc sur le terrain, mais les deux pays doivent maintenant négocier pour des relations bilatérales stables et pacifiques. Nous le verrons, la déclaration d'intention discutée à Washington a été transmise hier au Hezbollah. Sous la pression de la rue, le gouvernement comorien recule sur la hausse du prix du carburant. Rétropédalage de Moroni en dépit du blocage toujours persistant du détroit d'Hormuz. Dans ce journal, cette nouvelle illustration du réchauffement diplomatique en cours entre Alger et Paris. Gérald Darmanin, ministre français de la Justice, est attendu demain dans la capitale algérienne. À l'occasion notamment d'évoquer le cas de Christophe Glaize, ce journaliste français condamné à 7 ans de prison en Algérie. Et puis quoi de mieux qu'un KO pour marquer son retour dans les cages de MMA? La puissance de Francis Ngannou a parlé cette nuit à Los Angeles. Victoire avant la fin du premier round face au Brésilien Philippe Lins. Le détroit d'Hormuz, sujet de discussion entre l'Iran et les pays européens, c'est ce que rapporte la télévision d'État iranienne qui évoque des négociations pour obtenir des autorisations de passage. Aucune précision en revanche sur les noms de ces pays qui échangeraient avec la marine des gardiens de la Révolution. En dépit du passage de navires en provenance notamment de la Chine, le détroit d'Hormuz reste lui toujours bloqué. Les cours du pétrole sont toujours au plus haut.
2: Et pourtant, à contre-courant, les Comores suspendent la hausse des prix des carburants.
4: Un rétropédalage après 6 jours de grève, 2 morts et des tensions à travers le pays. Depuis le début du mouvement de contestation, barrages, affrontements et paralysies économiques ont rythmé le quotidien de l'archipel. Les transporteurs et les commerçants ont donc obtenu gain de cause. Reportage signé Abdella Mzembaba.
5: Dans son communiqué, le gouvernement annonce la suspension temporaire des arrêtés augmentant les prix des carburants, ainsi que l'ouverture prochaine d'une concertation nationale avec les acteurs concernés. Les autorités espèrent une reprise des activités du transport et du commerce dès ce dimanche, un souhait que les syndicats ont exaucé. Depuis le début de la crise, l'économie tourne au ralenti, notamment à Moroni. Plusieurs localités du pays ont été le théâtre d'affrontements entre jeunes et forces de l'ordre ces derniers jours. En juin, le parquet de Moutsamoudou a ouvert une enquête après les affrontements qui ont opposé jeunes manifestants et forces de l'ordre samedi à Pagé. Le bilan est lourd, 2 morts parmi les civils et plusieurs blessés dont certains ont été évacués à Mayotte. Dans son communiqué, le parquet promet des investigations menées avec rigueur et impartialité. Le gouvernement, lui, a présenté ses condoléances et appelle la population au calme ainsi qu'à éviter la diffusion de rumeurs et de désinformation. Des figures de l'opposition ont de leur côté réagi après les violences survenues en juin et accusent le pouvoir d'avoir répondu par une répression sanglante disproportionnée au mouvement social. Elles appellent à l'ouverture d'une enquête indépendante. Abdelham Zembaba Moroni, RFI.
2: La prolongation de la trêve actée par le Liban et Israël n'y change donc rien. Le sud du Liban, à nouveau frappé hier par l'État hébreu.
4: L'armée israélienne divisée, le Hezbollah, le mouvement chiite, annonce lui avoir frappé hier soir un objectif militaire dans le nord d'Israël. Statu quo donc sur le front, mais la prolongation sur le papier du cessez-le-feu doit permettre de poursuivre les négociations plus générales sur les relations entre les deux pays. La déclaration d'intention discutée à Washington a d'ailleurs été transmise hier au Hezbollah par le biais du président du Parlement libanais, principale figure chiite de l'État. Paul Ralifé, vous êtes en direct de Beyrouth. Paul, le mouvement pro-iranien ne s'est pas encore prononcé sur les points du document qui évoque donc la trêve de 45 jours, mais aussi des volets politiques et militaires.
6: Oui, Simon, les discussions politiques entre le Liban et Israël doivent reprendre en juin avec un objectif ambitieux, normaliser les relations entre les deux pays qui sont techniquement en guerre depuis 1948 en vue d'aboutir à un accord global mettant fin à leur conflit et d'établir des relations bilatérales stables et pacifiques. Le volet militaire, lui, sera discuté dès le 29 mai au Pentagone entre des délégations des deux pays sous l'égide des États-Unis. Le but de ce processus est de mettre en place une coordination en vue de désarmer le Hezbollah. Selon la presse libanaise, Israël affirme dans la déclaration d'intention son plein respect de l'intégrité territoriale et de la souveraineté du Liban dans ses frontières reconnues internationalement. De son côté, le Liban assure son engagement à ce qu'aucun groupe armé non étatique, en l'occurrence le Hezbollah, ne dispose d'aucun rôle militaire ou sécuritaire, ni de capacité armée, où que ce soit au Liban. Le document indique que les citoyens libanais déplacés retourneront en toute sécurité dans un sud reconstruit, placé sous la souveraineté de l'État libanais et ne représentant aucune menace pour Israël. Cependant, la mise en œuvre de cet ambitieux processus est conditionnée par le désarmement préalable du Hezbollah.
4: Paul Ralifé, en direct de Beyrouth pour RFI. La Russie annonce ce matin avoir été victime d'une vaste attaque de drones. Cette nuit, Moscou dit avoir abattu plus de 500 appareils ukrainiens. Au moins 4 personnes sont mortes en périphérie de la capitale russe, dans ce qui est annoncé comme l'une des attaques ukrainiennes les plus massives en plus de 4 ans de guerre.
2: Tracer le virus et les personnes cas contact, voilà désormais la priorité.
4: Oui, des autorités congolaises qui s'emploient à tenter de limiter l'épidémie d'Ebola qui touche aussi l'Ouganda. En RDC, plus de 330 cas et 88 décès ont déjà été recensés par l'Africa CDC. Ce matin, l'OMS relève son état d'alerte. L'Organisation mondiale de la santé déclare une urgence de santé publique de portée internationale et annonce qu'une personne se trouvant à Kinshasa et revenant d'Ituri a contracté Ebola. Des cas suspects sont également signalés au Nord Kivu.
2: 8h06 à Alger, la capitale algérienne, où le ministre français de la Justice est attendu demain.
4: Gérald Darmanin, qui sera accompagné de plusieurs hauts magistrats français. Nouveau signe donc de détente après des mois de tensions diplomatiques entre Paris et Alger. L'occasion aussi de discuter coopération judiciaire. À Alger, il sera aussi question cette fois du sort du journaliste Christophe Glaise, incarcéré en Algérie depuis près de 2 ans et condamné à 7 ans de prison. Carlota Morteu.
3: Sécuritaire, mémorielle et maintenant judiciaire. La coopération entre Paris et Alger redémarre au rythme des visites ministérielles françaises. Le déplacement du garde des Sceaux Gérald Darmanin sera le 3e en quelques mois. Pour Bruno Fuchs, président de la commission des affaires étrangères du Parlement, cela marque clairement la fin de la stratégie du bras de fer avec Alger.
7: Le fait d'avoir tenu un discours à l'époque véhément contre l'Algérie ne peut avoir eu que des réactions négatives et donc d'avoir bloqué la relation. Et donc ce changement de méthode commence à porter ses fruits au bénéfice et de la France et de l'Algérie.
3: Place désormais au dialogue concret avec un dossier majeur, selon l'entourage de Gérald Darmanin, la détention du journaliste sportif Christophe Glaise, arrêté en Kabylie en 2024.
7: On attend bien sûr cette visite, un certain nombre d'éléments favorables à une possible libération de Christophe Glaise prochaine. En tout cas, ce sera pour moi un très bon indicateur de la relation entre les deux pays.
3: Si les polémiques sur les visas et les expulsions ont dominé le débat politique, la France et l'Algérie ont d'autres chantiers d'intérêt commun à relancer. Renseignement, économie, énergie. Plus de 5 millions de personnes ont aussi la double culture avec un pied sur chaque rive de la Méditerranée.
4: Il était une grande voix de RFI et du monde arabe. Le journaliste Kamel Djaider est mort à Paris à l'âge de 79 ans. Une voix grave dont vous vous souvenez peut-être et qui a marqué de nombreux journalistes de la radio du monde. On revient sur ses talents de conteur dans un article sur notre site internet www.rfi.fr.
2: L'OMS qui retire l'homosexualité de sa liste des maladies mentales, c'était il y a 36 ans, jour pour jour.
4: Et ce dimanche 17 mai marque donc la journée mondiale contre l'homophobie, la transphobie et la biphobie. L'occasion de rappeler que les discriminations persistent pour les personnes LGBTQIA+. Illustration en Thaïlande, où le week-end dernier, une femme trans musulmane a été contrainte de se faire raser la tête sous la pression d'une foule d'environ 1 000 000 de fidèles. Valentin Sébron.
8: L'humiliation est totale. Devant une foule en colère, téléphone braqué sur elle, Madame Lo se fait raser la tête après une polémique autour du port du voile par les femmes trans de confession musulmane. Puis elle est poussée à se gifler elle-même en signe de repentir pour les blasphèmes dont elle est accusée. Si la tata Nina Puek, militante trans, dénonce ce lynchage public.
9: La communauté LGBTQI est choquée et attristée par cet incident. Tout le monde s'inquiète pour la sécurité des personnes issues de la diversité sexuelle de confession musulmane. Chacun a le droit de croire à sa manière. Ce que nous demandons, c'est le respect des droits humains, de l'égalité entre les êtres humains.
8: Nada Chayachid, femme transmusulmane, s'indigne aussi de la passivité des policiers présents sur place.
10: Même la police a joué le rôle de médiateur et a laissé se dérouler ce faux rituel. Il n'y a absolument rien dans la religion qui justifie de raser la tête de quelqu'un pour le faire revenir vers la foi d'Allah.
8: Madame Loa a ensuite affirmé avoir consenti à cette repentance, mais pour Nada Chayachid, impossible de parler de libre choix.
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0: Cécile.
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Bonjour à toutes et à tous pour cette nouvelle émission de Passeuse d'infos. J'espère que vous m'entendez bien. Je suis seule aujourd'hui pour vous proposer donc la 430e émission de la série. Et voilà, Sissel est parti en voyage. Et puis je me suis dit, bon, allez, je fais la technique. On va certainement y arriver. Si je fais quelques erreurs, je suis sûre que vous allez me le pardonner. Nous sommes le 29 janvier 2026 et rien ne va plus. Partout sur la planète, les régimes démocratiques ou non tuent. Ils tuent les militants et les militantes, ils tuent celles et ceux qui ne leur ressemblent pas, celles et ceux qui les contredisent et se révoltent contre des régimes autoritaires qui jettent les gens dans la misère, qui les empêchent de s'exprimer, qui les broient et qui finalement les poussent aussi dans la rue. Et la boucle est bouclée. Je ne vais pas revenir sur les douloureux événements qui se déroulent aux États-Unis en ce moment, parce que je pense que vous en avez plus qu'entendu parler, et que celles et ceux qui continuent à mourir sur les frontières, les Gazaouis qui agonisent sous les bombes, les populations congolaises et soudanaises qui sont massacrées, violées, torturées depuis des dizaines et des dizaines d'années, celles et ceux qui ne savent plus par où fuir les atrocités de monstres payés et programmés par des forces coloniales toujours aussi actives, sans oublier les quelques 30 000 Iraniennes et Iraniens assassinés par des tyrans soi-disant religieux. Tout cela, on en entend beaucoup moins parler. Tout dépend comment on interprète les textes religieux. D'ailleurs, je parlais de religion. Certes, mais pour nombre d'entre eux, il semble qu'ils parlent plutôt du contraire en général. Bon, mes connaissances théologiques ne sont pas très avancées, je vous ferai donc grâce de discours pompeux. Ce que j'avais envie de dire aujourd'hui, c'est que je suis époustouflée de voir avec quelle virtuosité on nous a vendu la grande démocratie états-unienne. Soi-disant un phare des partis, des élections, des cours de justice, des juges, un état de droit exemplaire, des pare-feux institutionnels contre toute forme d'autoritarisme d'État. Alors, comment y croire encore ? Trump, l'agent immobilier, le Capitole, Bolsonaro en prison, le petit Sarkozy affublé d'un bracelet électronique, aujourd'hui c'est Bompard qui est condamné pour corruption, le maire d'Orange, Le Pen qui est au tribunal, qui risque bien l'inéligibilité pour les prochaines présidentielles, et on en passe parce qu'il y en a un paquet comme ça qui viennent d'ailleurs de tous les horizons politiques. Et malgré ça, bah, il continue et continue à être élu, à être soutenu par une population devenue agressive, en quête de reconnaissance identitaire qui ne sait plus à quel sein se vouer. On cherche l'ennemi parce que le système en soi est bien trop complexe pour y trouver de quoi se défouler et comprendre dans quelle misère intellectuelle et physique il nous jette. Il faut personnifier l'ennemi. Trump l'a très bien compris. D'ailleurs, n'est-il pas, lui, un peu l'incarnation même de ce système capitaliste dégueulasse ? Il est riche, il ment, il triche, il est sans égal dans les combats concurrentiels auxquels entreprises, États et individus sont soumis. Il est l'expression même du narcissisme nécessaire dont chacun et chacune a est abondamment abreuvé pour exister socialement et économiquement. Et c'est ça le secret de sa réussite, de son succès, qui sera certainement éphémère comme tout ce qui apparaît et disparaît, mangé par cette anthropophagie systémique. Mais du mal, il en aura fait. Et on n'a pas encore tout vu, je pense. Il faut s'attendre au pire, alors préparons-nous. Le pire, certains et certaines le vivent déjà, et selon
et celles et ceux que nous allons, dont nous allons encore vous parler dans cette émission, comme d'habitude. Le pire, toujours le pire. Aujourd'hui, nous allons accueillir Pape Babacar Ndiaye, j'espère que je dis bien son nom, qui est au Sénégal. Il vient d'y fonder une association dans son village. Il est activiste au sein d'Alarmphone et est fondateur de l'association Bozafi, dont nous vous avons déjà parlé dans cette émission et dont nous allons en reparler dans les prochaines semaines parce qu'il et elle font un travail incroyable sur place auprès des familles de disparus ou des personnes en instance de départ. Pape Babacar a longtemps vécu au Maroc. Il a ouvert un centre d'accueil pour les personnes en migration à Laayoune, dans le sud du Maroc, et nous avons déjà fait une émission avec lui à l'occasion d'un passage qu'il avait fait à Fort-Calquier en 2023. C'est l'émission numéro 338 pour nous présenter le projet de maison d'accueil donc, qu'il avait et qu'il a monté à Laayoune. Pape Babacar Ndiaye va nous parler de ses projets actuels, mais aussi de ce qu'il s'est passé au Maroc suite à la Coupe africaine des Nations. Un de ses amis y a laissé sa peau, mort à cause de la victoire de son pays. C'est fou, non ? Entre-temps, les représentants du gouvernement sénégalais se sont rendus à Rabat dans le but d'apaiser les esprits. On l'appelle dans quelques instants, le temps d'écouter un morceau de Ismaëlo, de son album Sénégal.

Voilà, alors petit problème de numéro de téléphone, on écoute encore un morceau de Ismaëlo, je vous propose le temps de joindre Babacar.

0: Allô, Babacar, tu m'entends?
1: Allô?
0: Oui, tu m'entends?
1: Bonjour.
0: Bonjour, tu vas bien?
1: Marie-Pascale, je ne vous entends pas très bien.
0: Ah ouais, ça c'est un petit peu problématique. Est-ce que là tu m'entends un peu mieux?
1: Oui, en fait, il y a un écho sur le micro là, un écho qui...
0: Ouais, malheureusement, je crois que je ne peux pas faire grand-chose parce que je fais la technique en même temps et du coup, je suis avec... Mais toi, tu as du bruit autour de toi.
1: Oui, parce que là où je suis en plein air, là, je suis en train de chercher un coin.
0: D'accord.
1: Je voulais être plus tranquille.
0: Ok, bah, parce que là, j'ai mon micro à fond, donc je pense que je ne peux pas aller au-dessus.
1: Non, non, tu ne peux pas beaucoup, Nadim, pas beaucoup.
0: Ah, c'est comme ça là, on est...
1: Allô?
0: Oui, tu m'entends?
1: Hey, gagne. D'accord, père. Voilà, je suis en train de chercher un endroit plus calme pour mieux être tranquille, quoi.
0: Eh ben, on se balade...
1: Père, mets mon tourni.
0: On se balade dans les rues de Dakar avec toi, c'est ça?
1: Mais en fait, voilà, je suis dans les rues, là, mais je suis déjà dans un endroit plus tranquille.
0: D'accord, bah écoute, on a entendu l'écho, les échos derrière toi. J'espère que tu vas bien, Babacar?
1: Oui, je vais très bien. Et vous, comment vous allez?
0: Eh bah écoute, on va avec le monde comme il va, non?
1: Oui, oui, c'est ça qu'on s'est dit la dernière fois, il faut s'adapter avec.
0: Ouais. Et du coup, on s'est dit qu'on allait parler un petit peu ensemble pour que tu nous racontes les projets que tu mènes à Dakar, les nouveaux projets qui sont nés, et puis parler aussi de la situation au Maroc. Alors, je ne sais pas par quoi, toi, tu as envie de commencer.
1: Oui, en fait, je vais commencer tout d'abord la dernière question. Ça veut dire que la situation, les situations qui s'est passée après l'événement de la CAN.
0: Oui.
1: Voilà, parce que comme tout le monde le sait, la période du final qui s'est posée entre le Sénégal et le Maroc.
0: Oui.
1: Voilà, que le Sénégal avait remporté la coupe et avant de remporter la coupe, il y avait d'abord des incidents qui s'est déroulé en plein match.
0: Mm-hmm.
1: Voilà, et après ça aussi, le Sénégal a gagné finalement et après cette victoire. Ça a été un peu une catastrophe entre les deux pays, entre le Sénégal et le Maroc, et particulièrement les Sénégalais qui sont au Maroc.
0: Mm-hmm.
1: Parce que ici au Sénégal, on n'avait pas signalé des incidents majeurs, mais au niveau du Maroc, c'était un peu chaotique, particulièrement les compatriotes sénégalais qui sont là-bas s'installer et qui vivent au niveau du royaume. Parce qu'après cette victoire, il y avait vraiment des stigmatisations. Voilà, il y avait aussi de la répression concernant les Sénégalais. Il y avait même des gens qui ont perdu leur travail à cause du fait que le Sénégal a gagné. Et ici, il y a d'autres aussi qui n'arrivaient pas à aller travailler ou bien aller faire leur commerce qu'ils font souvent au quotidien.
0: Ils ont été attaqués dans la rue?
1: Ouais, dans la rue aussi, il y avait vraiment des stigmatisations et de la répression venant des citoyens marocains. Du fait que quand tu es un Sénégalais, vraiment, tu n'étais pas à l'aise après la finale parce que c'était vraiment chaotique. Parce que c'était vraiment une surprise parce que le Maroc aussi avait, avec toute l'organisation qu'ils avaient fait, avec aussi les matchs qu'ils ont pu faire sur le moment du tournoi. Ça veut dire qu'eux, ils avaient déjà remporté la CAN avant même d'aller en finale.
0: Mmh.
1: Voilà, et après ça, là, quand les choses ont passé autrement, c'était vraiment difficile même d'être un Sénégalais au Maroc au moment donné, après la suite de cette journée du dimanche.
0: Mmh.
1: Et ça a même passé que les autorités sénégalaises et marocaines avait fait des communiqués. Il y avait aussi des associations, comme particulièrement l'association sénégalaise résidant au Maroc. Ils avaient aussi fait des campagnes de sensibilisation, essayer de baisser un peu la tension, parce que c'était vraiment... On n'attendait pas ça quand on parle du Sénégal et le Maroc, comme les relations bilatérales qu'ils ont eues. Voilà, la partenariat sénégalo-marocaine et aussi la politique la politique diplomatique que les deux pays mènent depuis, depuis les conventions, particulièrement celle du convention du 27 mars 1964. Mais après ça aussi, il y a vraiment une relation qui est une relation culturelle et religieuse entre les deux pays. Mmh. Et ça, c'était vraiment des liens forts et fraternels. Et on ne pensait jamais que le sport pouvait nous diviser à cette, jusqu'à ce point. Voilà, c'était vraiment une surprise et c'était aussi vraiment une chose qu'on n'attendait pas. Et les Sénégalais aussi, ils sont suivis parce qu'il y avait quand même 17 Sénégalais qu'on avait déjà arrêtés. Actuellement, ils sont au Maroc, le moment du final de la CAN. Et ils étaient partis au tribunal la semaine passée et ils ont repoussé aussi la date du procès jusqu'à le 4 février.
0: Attends, Babacar, ces 17 personnes-là ont été arrêtées après la finale ou lors des...
1: Non, on les a arrêtés la période de l'incident au sein de l'Estat parce que c'était des supporters sénégalais.
0: D'accord.
1: Voilà, il y avait des échafaudés. Voilà, oui. Il y avait des bagarres et après ces bagarres-là, on a arrêté ces gens-là.
0: D'accord.
1: Actuellement, ils sont enfermés au Maroc et le procès est repoussé jusqu'à le 4 avril. Et c'est ça même qui a causé, même que les autorités avaient anticipé d'essayer d'organiser une rencontre entre le Premier ministre sénégalais et le Premier ministre marocain pour qu'ils puissent essayer d'abaisser cette situation parce qu'après cette rencontre des deux ministres, au Sénégal, parce que c'était des rencontres de travail, parce qu'il y a une commission mixte que les deux États avaient mis en place, et cette commission mixte-là a été réactivée après la CAN pour du moins montrer la diplomatie, voilà, et en même temps aussi essayer de baisser un peu la tension. Et on a pu voir aussi que vraiment, avant cette rencontre même, mais après cette rencontre aussi, la situation a commencé à devenir normale.
0: D'accord. Et quand tu dis le gouvernement et les autorités marocaines ont lancé des appels au calme, ont demandé à leur population d'arrêter de traquer, parce que c'était pas que les Sénégalais qui étaient traqués d'après les...
1: Oui, parce qu'il fallait qu'on le fasse. Parce que pourquoi il fallait qu'on le fasse? Parce que tu sais que le monde d'aujourd'hui, avec la technologie et l'Internet, et les influenceurs aussi qui étaient là en train de faire des lives sur TikTok, en train de faire des intox. Des intoxications sur les informations qu'eux ils relayaient, voilà, sur des sources, des faits qui n'ont pas existé. Et puis cette situation aussi, il y avait des enjeux politiques. Parce que pourquoi quand on parle des enjeux politiques? Parce que tout le monde sait les relations entre le Maroc et le Sénégal, ce sont des relations qui sont vraiment fortes.
0: Oui.
1: Et le Sénégal aussi a une particularité sur le Maroc, parce que le Sénégal n'arrête jamais de montrer sa position sur l'autonomie. Du territoire marocain. Voilà, et avec cette relation aussi, il y avait des enjeux politiques. Alors, il y avait d'autres pays, voilà, qui donnaient des mauvaises informations, qui ont influencé aussi la communauté sénégalaise en leur montrant des images qui n'ont pas existé.
0: Ah
1: et
0: bon?
1: Ça aussi a causé aussi que certains influenceurs avaient donné des informations qui n'étaient pas réelles. Alors, il fallait que aussi les autorités haussent le ton pour montrer aussi que ce n'est pas ces choses-là qui sont réelles, mais il faut essayer de revenir à la calme parce que ce n'est pas le football qui va diviser les deux pays frères qui sont des pays qui ont des liens bilatéraux qui se datent depuis trop longtemps.
0: D'accord, bon, ben ça c'est plutôt une bonne nouvelle, mais en attendant, il y a quand même une personne qui est décédée dans cette histoire.
1: Oui, en fait, la personne qui est décédée, on a tous eu aussi ces informations qu'il y a un moment donné, les gens avaient aussi dit qu'ils ont tué une personne avec des coups de couteau. Mais moi, j'ai dit que cette information n'était pas vraie, malgré que la personne, on l'a tuée et on l'a trouvée au bord de la mer, mais ce n'était pas des coups de couteau. Parce que, comme je t'avais dit, il y a une association qui est établie au Maroc, qui est une association des ressortissants sénégalais résidents au Maroc, qui se date depuis 1964. C'était la première association étrangère au Maroc. Et cette association a des cellules partout. Alors, le cellule de Rabat était parti d'aller voir la personne à la morgue pour faire l'identification du corps et voir les circonstances du décès.
0: D'accord.
1: Mais ce qu'on avait dit aussi sur les coups de couteau, c'était pas réel, malgré qu'on a pu constater qu'il y a une blessure au niveau de son dos et avec des morsures qui sont au niveau de ses pieds. Et les autorités marocaines avaient dit que c'était des morsures de chien. Mais en tout cas, l'autopsie aussi n'était pas encore révélée, mais n'empêche qu'on avait les informations qu'on avait eues, c'était des informations qu'ils ont trouvé la personne décédée, pas avec des coups de couteau, mais on a pu voir que il y avait quelque chose qui l'a peut-être tué, quelque chose qui est peut-être mortel, mais ce n'était pas des coups de couteau quand même. Et c'était la seule personne aussi qu'on a pu signaler comme décès. Voilà. Et est-ce que c'est après les incidents ou bien avant la finale? Ça aussi, on n'a pas aussi eu les informations.
0: D'accord. Donc on ne peut pas affirmer aujourd'hui que cette personne est décédée suite aux agressions de personnes en colère du fait d'avoir perdu la CAN, quoi.
1: Oui, en fait, mais ça, ce sont des causes qui sont normales. Quand une famille a perdu une membre aussi d'une famille qui est avec ses circonstances du décès, ça peut toujours aussi mettre mal à la famille parce que ça, c'était pas du tout normal. Mais comme aussi la façon que nous, on le sait, qu'on est au Maroc, c'est pas une première fois qu'aussi un Sénégalais décédé à ces genres de circonstances. Mmh. Et c'est ça même qui nous motive toujours de continuer à lutter en ce qui concerne la sécurité. Mmh. Voilà, et le droit des étrangers. Ça veut dire que parce qu'il y a des sous, il y a tout le temps des choses qui arrivent à ces genres de circonstances, même si c'est une match ou bien ce n'est pas une match. Souvent, on nous alerte et on nous signale aussi des Sénégalais ou bien des immigrés qui étaient agressés ou bien tués sur ce genre de façon de... Comment dire, sur ce genre de façon de faire, quoi.
0: D'accord. Ok, bah écoute, c'est bien parce que la semaine dernière, on a fait une émission, mais bon, on a entendu qu'une personne avait été tuée suite donc à la finale, donc ça c'est un peu remis en question parce que pour le moment l'autopsie n'a pas été clarifiée. Et puis par contre on a eu quand même les témoignages de quelques personnes noires qui étaient interpellées dans la rue pour savoir s'ils étaient sénégalais, un autre à qui on n'a pas voulu vendre des choses parce que qui était regardé de travers, etc. Il y a eu quand même une grosse montée de tension, quoi.
1: Voilà. Non, en fait, les tensions, c'était des tensions réelles.
0: Oui.
1: Voilà, comme je t'avais dit tout à l'heure, que les Sénégalais avaient vraiment subi des choses qui sont vraiment... qui étaient difficiles en ce qui concerne soit qu'ils étaient partis pour acheter quelque chose, on ne voulait pas leur vendre, mais en même temps aussi, il y avait des gens qui étaient interpellés dans les rues en leur demandant est-ce qu'ils sont des Sénégalais, mais il y a aussi des gens qui étaient partis pour travailler et on leur a dit d'arrêter de travailler parce qu'ils sont des Sénégalais.
0: Ouais.
1: Ça veut dire qu'il y avait de l'intimidation, il y avait de la répression, il y avait de la stigmatisation. Mm. Mais comme je t'avais dit, c'est le sport. Et quand il y a le sport, soit que ça peut consolider, mais ça peut aussi diviser.
0: Bien
1: et
0: sûr.
1: On ne souhaite pas qu'ils nous divisent. Mm. Voilà, et c'est pour cela que nous, en tant que des porteurs de voix, on essaie de sensibiliser et de faire revenir les gens dans les raisons parce que tout le monde ne sont pas les mêmes. Il y avait aussi des Marocains qui avaient un esprit de fair play parce qu'ils savent que le sport, c'est toujours comme ça. Il y aura toujours un gagnant, un vainqueur et un vaincu. Ouais. Voilà. Mais il y en a d'autres aussi qui ne connaissent pas, qui ne savent pas ça. Et c'est ces gens-là qui disent souvent et quand ils parlent, ça pourrait faire une buzz. Mais heureusement que nous, en tant que citoyens sénégalais, en tant que des membres de communauté, voilà, c'était notre devoir aussi de faire des vidéos, de faire des interviews et faire communiquer,
0: oui.
1: Essayer de sensibiliser la communauté sénégalaise que de ne pas se manifester leur joie parce qu'ils sont dans un pays d'accueil et c'est ce pays d'accueil-là qu'on avait joué ensemble et ils ont perdu. Voilà, si tu manifestes ta joie, c'est parfois comme si on leur montre, c'était pas bien de leur voilà, de se manifester, de montrer notre joie, parce que peut-être que tout le monde ne sont pas les mêmes. Voilà, c'était un moment donné, il faut essayer qu'on prenne un peu de recul, voilà, montrer notre joie à notre communauté, mais pas à la communauté d'accueil, parce que c'est eux qui sont les perdants. Voilà,
0: ouais,
1: c'était
0: ouais,
1: pas.
0: Faut voilà, être fair play, comme bien, tu quoi. Dis.
1: Et,
0: c'est important.
1: Voilà, et nous, notre but toujours, c'est de vivre ensemble, voilà, d'essayer d'intégrer à la société marocaine, parce que c'est un pays d'accueil, comme je disais toujours. Voilà, mais ça ne nous empêche toujours pas aussi de continuer à lutter ce qui est le droit aussi, parce que les migrants, ils ont un droit fondamental. Voilà, que c'est la sécurité, voilà, c'est leur droit, voilà, de que les autorités marocaines apportent leur soutien et leur sécurité, parce que c'est la même façon que la communauté marocaine ici au Sénégal, voilà, ce sont les mêmes traitements là qu'on leur donne, voilà, pour qu'on puisse aussi de ne pas, voilà, parce qu'il n'y a pas un Marocain qui ici au Sénégal, voilà, qui a pu se défouler en disant que voilà, on leur a traité de n'importe quoi, parce que comme on le disait toujours, que le Sénégal c'est un pays de la triangle, un pays de solidarité. Voilà, et on a partagé des regards de la marche ensemble, et quand c'était fini aussi, voilà, nous nous félicité et ça s'est passé, quoi.
0: D'accord. Et Babacar, on va finir sur le Maroc, après on fera une petite pause musicale et on parlera du Sénégal, mais juste pour que tu nous informes, parce que tu étais passé ici à Fort-Calquier pour nous parler de la maison d'accueil à Laayoune que tu voulais acquérir, ou que vous vouliez acquérir, vous le collectif de soutien aux migrants à Laayoune. Ça en est où? Est-ce que tu as des nouvelles de là-bas? Tu voyages entre les deux? Qu'est-ce que tu peux nous dire de l'actualité de ce projet?
1: D'accord, c'est bon. Vous allez faire un pause de la musique, bien, je peux continuer?
0: Non, là, vas-y, parle-nous. On va finir sur le Maroc et puis on fera une pause pour aller vers le
1: D'accord.
0: Sénégal après.
1: En fait, au Sénégal, comme tu l'as dit, hein, depuis un certain temps que j'ai fait la navette entre le Sénégal et le Maroc, parce que on connaît aussi que le Sénégal, la migration en général, c'est un sujet tabou, que les autorités n'en parlent même pas du tout. Et en même temps aussi, il y a toujours la Commission, l'Union européenne qui est en train toujours de venir en aide au gouvernement sénégalais et les pays tiers, comme le Maroc, la Mauritanie, le Sénégal, la Gambie. Parce que ce sont des zones de départ, parce qu'on a pu constater qu'il y a des milliers et des milliers de personnes qui quittent le Sénégal pour rejoindre les îles Canaries. Et l'Union européenne a déversé des millions d'euros pour qu'on puisse lutter avec cette fléau-là. Alors, mais quand aussi ça arrive, il y a toujours aussi des personnes disparues, des migrants portés disparus, il y a toujours des naufrages, voilà, il y a des familles des migrants disparus. Alors, l'expérience qu'on a acquise au Maroc, on a dit qu'on est venu aussi s'installer au Sénégal parce que c'est notre pays d'origine.
0: Oui.
1: On a créé des associations et en même temps aussi sensibiliser sur le régime de visa parce que c'est la cause des personnes de la migration vers l'Atlantique, parce que s'il y avait la facilité de l'obtention du visa, les gens ne vont pas prendre la mer, mais comme aussi l'Europe vit sur l'argent des visas, parce que l'année dernière l'ambassade d'Espagne avait donné l'information qu'ils ont fait 60 000 refus des visas, et ces 60 000 là, ces Sénégalais ont payé chaque personne 60 000 francs, qui est un équivalent de 100 euros, ça veut dire qu'il y avait 6 600 000 000 de francs CFA, 3 600 000 000 de francs CFA que l'ambassade d'Espagne seulement a gagné sur le dos des Sénégalais.
0: D'accord, mais
1: alors c'est pour cela que
0: Babacar, je t'arrête parce que en fait, avant de parler de ce que vous faites avec Bozafi et l'autre association au Sénégal, en fait, je voulais savoir où vous en êtes à Laayoune, du projet de maison d'accueil, et comment ça se passe aujourd'hui à Laayoune. Est-ce qu'il y a encore beaucoup de gens qui partent de là-bas, etc. Est-ce que tu as des informations encore de là-bas?
1: D'accord. À propos de Laayoune, la maison est acquise et on a eu la maison depuis un certain temps, qui est une maison d'accueil, comme tu l'avais dit. On avait mis la cagnotte et on a eu beaucoup de gens qui nous ont pu aider, particulièrement vous, les gens de Langomaï et d'autres amis d'Alarmophone et d'autres amis aussi qui étaient des associations, des ONG, parce que cette maison-là, on l'avait mis en place depuis 2015.
0: Ouais.
1: Et cette maison-là continue toujours à exister jusqu'à présent. Mais actuellement, sur la situation des départs de Laayoune, c'est pas plus comme avant, parce qu'il y a la militarisation, l'externalisation des frontières. Parce qu'il y a actuellement, le Maroc a détenu plus de moyens de surveillance sur les côtes. Et c'est ça même qui a causé que les départs se fait de plus en plus dans le sud.
0: D'accord.
1: Parce que dans cette année-là, il n'y avait même pas une vingtaine ou bien une trentaine de bateaux qui a quitté les zones du sud pour aller vers Las Palmas ou bien les îles Canaries.
0: Parce
1: qu'il y a plus de surveillance qu'on avait mis dans le nord depuis la pandémie. Et cette surveillance-là qui est descendue maintenant dans le sud.
0: D'accord.
1: On peut rester des mois et des mois sans attendu. qu'il y a une embarcation qui a quitté la Yule ou bien aux environs de la Yule pour aller. Et on a pu aussi voir des migrants qui étaient au Maroc en train de revenir ici au Sénégal ou bien à la Mauritanie ou bien en allant même jusqu'à Gambie. Et cette année-ci, c'est la Gambie qui a battu le record.
0: Ah oui.
1: Parce qu'il y a des centaines et des centaines de pirogues qui ont quitté ici en Gambie pour aller rejoindre les îles Canaries. Alors maintenant, dans la situation du Sud, c'est une situation qui est maintenant au calme. Il n'y a presque plus, pas des migrants qui sont en route pour le départ, mais à part si c'est seulement les migrants qui résident actuellement à La Yune, on n'a pas pu voir grande chose les mouvements des migrants vers La Yune. Parce qu'actuellement, on sait que c'est presque quasiment fermé, malgré que ce n'est pas fermé catégoriquement, mais c'est presque quasiment fermé parce que maintenant, on peut rester des mois sans entendre qu'il y a un pirogue qui a quitté La Yune.
0: D'accord.
1: Pour aller vers les îles Canaries. Mais maintenant, le départ se fait actuellement là, en Gambie, particulièrement dans une ville qui s'appelle Djinan.
0: D'accord, donc ça veut dire que leur politique d'externalisation fonctionne effectivement, mais dans très mauvais sens, puisque les départs de plus en plus loin sont susceptibles de provoquer plus de morts et plus de naufrages, forcément.
1: Non, ça cause plus de morts parce que tant que la militarisation, l'extérilisation des frontières, on l'a mis en place, ça veut dire que les migrants cherchent toujours les contournements. Les contournements, ça veut dire que c'est d'aller de plus en plus sud. Parce que après la Yule, maintenant c'est la Mauritanie. Et la Mauritanie aussi avait reçu le premier ministre espagnol. Et dès qu'on leur a donné les matériels pour mieux contrôler la mer, ça veut dire qu'ils sont encore venus au Sénégal. Et le Sénégal aussi, c'est la même chose. Et maintenant, c'est la Gambie. Et on a pu aussi voir maintenant des pirogues qui quittent à partir de la Guinée-Bissau et de la Guinée-Conakry. Ça veut dire que, c'est en plus en plus loin. Et on a pu aussi constater qu'il y a des pirogues qui sont disparues. Tout récemment, il y a un pirogue qui a quitté la Gambie le 5 décembre 2025. Il avait mis 200 personnes et ces gens-là, ils sont tous disparus dans l'océan. Le départ aussi du 17 novembre, il y avait plus de 100 et quelques personnes, ces gens-là aussi, ils sont disparus dans l'océan. Ça veut dire que ça a mis encore de plus en plus de personnes meurent dans ces embarcations. Parce que dès que ces personnes cherchent des endroits les plus loin pour faire les départs, ça veut dire que leur mort, les naufrages, elle est disparue et persiste.
0: Ouais.
1: Parce que c'est loin. Maroc, c'était plus proche. Maintenant, au Sénégal, il faut 1000 et quelques kilomètres. En Gambie, il faut 1800 kilomètres. Ils font des jours et des semaines dans la mer. Et quand il y a une mauvaise temps, ça veut dire que ces gens-là, ils vont faire des dérives.
0: Bien sûr, c'est des mers. En plus, c'est un océan, des courants et des mers qui sont très durs à naviguer. Hein.
1: Oui. En tout cas, l'externalisation des frontières cause de plus en plus des naufrages et les disparus. Hein. Malgré que les gens arrivent de petit à petit, mais ça ne les empêche toujours pas aussi de voir des pirogues qui se disparaissent en plein océan.
0: C'est clair. Du coup, tu peux nous parler des associations donc, que vous avez montées. On a déjà parlé de Bozafi, mais peut-être rappeler ce que c'est Bozafi, et puis de l'association que tu viens de créer aussi dans ton village, qui est un endroit, enfin un village de pêcheurs, et un endroit d'où les gens partent.
1: Oui, en fait, le travail qu'on avait commencé avec de Bozafi depuis 2021, et on a continué aussi de faire nos activités, mais comme aussi on a pu constater qu'au Sénégal, il n'y a pas des associations de lutte, au contraire que les associations qui sont là, ils luttent pour l'immigration irrégulière, ça veut dire qu'ils sont avec l'État, avec l'Union européenne, ça veut dire que de dissuader les gens de ne pas y aller, nous on ne dissuade personne, parce qu'on sait ce qui cause les gens qui partent, mais nous on lutte aussi par les régimes de frontières, par les régimes des visas, mais on fait aussi des dénonciations et en même temps on continue aussi de sensibiliser. Et aussi de faire des caravanes des disparus, parce que ces personnes-là qui disparaissent aussi, ce sont des humains, ce sont des personnes de notre communauté, et leurs familles ne peuvent pas sortir pour demander justice. Mais nous, en tant que des associations de lutte, et c'est pour cela même qu'on a pu créer une autre association dans mon village, parce que qui est un village de pêcheurs, et on a pu aussi constater qu'il y a des jeunes qui disparaissent, il y a des familles qui sont là avec le deuil et qui n'arrivent pas aussi à demander justice et demander aussi des comptes rendus à nos États. Mais nous, en tant que des activistes, en tant que des personnes qui connaissent un peu sur le domaine et la causerie aussi de ces gens-là qui partent et qui meurent, voilà, on continue à lutter, à mettre des caravanes des disparus et mettre aussi des caravanes de dénonciation des régimes de visa, parce qu'on a pu voir que aussi les ambassades de l'Europe fait beaucoup d'argent,
0: oui,
1: sur les demandes de visa, parce que les gens n'arrivent toujours pas à trouver des visas. Et les rendez-vous pour faire des demandes de visa, ce sont des rendez-vous vendus par des gens. Et en même temps aussi, partir demander un visa, tu payes aussi, et si on te refuse le visa, on va pas te rembourser ton argent. Et tout ça, ce sont, oui, des argents
0: peut-être
1: des citoyens sénégalais.
0: Oui, Babacar, on peut peut-être s'arrêter une petite seconde là-dessus, sur ce business qui se crée sur les rendez-vous pour les demandes de visa, parce que les gens qui nous écoutent sont peut-être pas au courant, mais aujourd'hui, les personnes qui sollicitent un visa dans une ambassade de l'Union européenne doivent prendre rendez-vous sur Internet. Le problème, c'est qu'il y a tout un tas de pirates qui prennent ces rendez-vous et qui les vendent ensuite, qui les revendent. Et en fait, les autorités européennes n'arrivent pas du tout à contrôler ce business, ou bien ça les arrange, mais c'est un business de plus qui s'est créé sur donc la politique des visas et des difficultés à pouvoir acquérir ces visas.
1: Voilà. En fait, oui, c'est ça. Comme tu l'as dit, les rendez-vous se font à l'Internet, mais il y a des gens qui en prennent et qui en revendent.
0: Oui,
1: il faut juste qu'eux améliorent plus que leur système pour que les gens puissent faciliter et d'en obtenir. Mais malgré tout ça aussi, avoir le rendez-vous, que tu n'arrives toujours pas à obtenir le visa, et l'argent aussi que tu vas donner, ce ne sera pas remboursable. Et puis ça, ce sont des choses qu'on déplore, parce que on ne redonne pas le rendez-vous, normalement on devrait se rembourser. Si on ne redonne pas le visa, on devrait se rembourser
0: bien
1: ton
0: sûr.
1: Argent, parce que l'ambassade, il n'a rien à gagner, il n'a rien à perdre du fait que de retourner ton argent, parce que tout ce qu'on te demande comme document, tu l'amènes, qu'est-ce qu'eux ils font? C'est le tampon de visa, s'ils ne le font pas dans ton passeport, normalement on devrait te retourner ton argent. Mais si la première chose qu'ils vont te signaler sur la fiche de demande, c'est que si tu n'obtiens pas le visa, l'argent que tu avais donné, tu ne vas pas te rembourser. Ça, c'est la première chose qu'ils disent. Il y a en même temps aussi des sites, il y a aussi des sociétés qui ont des sociétés de transit qui travaillent avec les ambassades. C'est eux-mêmes que là-bas que tu vas aller déposer ton visa, tu vas même pas aller à l'ambassade. Ce sont ces sites-là, ces sociétés-là que tu vas aller déposer ton rendez-vous, ton demande de visa. Et ces gens-là aussi, ils ont une commission sur le dépôt, parce que l'ambassade, tu vas donner par exemple 60 000 francs CFA, mais ce site-là aussi, il prend aussi 15 000 à 16 000 francs aussi, qui ont des commissions de demande. Ça veut dire qu'il y a tout un système d'argent qui se fait sur le dos des personnes qui demandent des visas.
0: Bien
1: et
0: sûr.
1: Ces gens-là n'auront pas à être remboursés après cet refus de visa.
0: Voilà, et tu disais que pour l'Espagne, ça correspondait à peu près à 3. Tu disais combien? Tu peux donner le chiffre que tu as donné tout à l'heure?
1: Ces gens-là, ils ont une commission de 150, de 200, de 25 euros à 30 euros.
0: D'accord. Et ça fait la somme totale? Tu parlais de milliards, non? De milliards de francs CFA?
1: Ouais, non, c'est ça. Mais imagine, l'ambassade, par exemple, chaque ambassade de l'Union européenne, il reçoit dans la journée de 30 à 40 demandes par jour.
0: Ouais.
1: Voilà, 30 à 40 demandes par jour. Si tu donnes 5 personnes le visa et tu refuses les 35 personnes, ça veut dire que les 35 personnes, chaque personne a donné 100 euros. Mais c'est combien?
0: Oui, ça fait des sommes.
1: C'est de l'argent ce qui se fait.
0: Non, c'est clair.
1: C'est de l'argent qui se fait.
0: Oui, bien sûr, c'est de l'argent qui se fait, évidemment. Après, eux, ils vont le justifier par le fait qu'il y a des gens qui travaillent et qu'il faut payer ces gens qui travaillent, qui traitent les dossiers, etc. Mais bon, on parle de pays riches. Babacar, on pourrait parler un petit peu de l'action de Bozafi et de la caravane des disparus, peut-être?
1: Oui, en fait, la caravane des disparus, on avait fini le mois de novembre parce que c'est un caravane, voilà, c'est un caravane de 10 jours et on part dans les régions, dans les sous-régions, là où, par exemple, la migration est affectée. C'est au général au Sénégal, c'est dans la région du sud. Voilà, c'est là-bas qu'on aille pour aller aussi rencontrer des familles qui ont perdu leurs fils, leurs enfants. Et parfois, tu ailles et tu vois des personnes qui cherchent leurs enfants pendant des années. Et nous, en tant que des associations, on essaie de monter des collectifs, des familles des disparus pour leur aider à chercher, en même temps aussi à demander justice. C'est un caravane de 10 jours dans des régions dans le sud du Sénégal. Essayer avec les membres des Boza, avec aussi des invités qui ont venu de l'Europe. Voilà, et on fait des projections des films, des campagnes de sensibilisation, aller voir les autorités, aller voir aussi des familles. Voilà, et en même temps aussi, essayer de faire des échanges de contact et continuer aussi avec des suivis de ces personnes-là qui sont disparues ou bien qui sont mortes. Et aussi de voir comment on pouvait aussi leur aider financièrement ou bien de leur monter des projets ou bien de leur faire des formations parce que ces gens-là aussi, ils avaient perdu un proche qui était un soutien de famille. Et ces personnes-là, quand ils disparaissent, ils ont laissé une famille, soit que des enfants, une femme, voilà. Et ces enfants-là, ils faisaient des études. Dès que leur papa disparaît, ils arrêtent les études. Et nous, on le récolte, on le collecte et essayer de voir les autorités comment ils pouvaient le prendre en charge, ou bien voir des organisations ou bien des centres de formation qui puissent aussi aller faire des formations professionnelles, essayer de continuer aussi leur vie, avoir une vie digne. Mais sinon, quand ça c'est fini, c'est compliqué parce que comme je t'avais dit, le Sénégal n'en parle pas sur la migration. Et quand une famille a perdu un enfant, il se responsabilise en disant que peut-être que c'est lui qui l'a aidé à partir. Ça veut dire que cette disparition-là, c'est sa responsabilité. Et nous, on essaie de le faire sortir dans cette ombre-là, voilà, et de leur aider pour qu'ils puissent aussi avoir une vie digne, voilà, et continuer aussi d'exister dans la société.
0: Et du coup, vous projetez aussi des films pour avoir des discussions sur la question de la migration avec les gens dans les villages?
1: Oui, on fait des projections de films de chaque jour. Voilà, chaque soir, quand on a fait la caravane d'aller voir les familles des proches disparus, la nuit, on fait une projection de films. Soit qu'on parle sur la route migratoire, voilà, parfois aussi, on parle sur aussi les dangers, voilà, parce que la mer, on sait très bien. Parce que nous, on n'encourage pas que les gens partent, mais on ne dissuade pas aussi les gens partent, parce qu'on sait ce qui motive que les gens partent. Mais c'est pour cela qu'on interpelle toujours nos États de prendre la responsabilité et faire une politique de développement qui pourrait aider à ces jeunes-là de travailler, d'avoir aussi des moyens économiques à subvenir les besoins familiaux. Mais il faut toujours comprendre aussi que la liberté de circulation, qui est un droit fondamental, la façon que les Européens ont le droit de venir en Afrique, mais c'est ce droit-là que les Africains ont le droit aussi de venir en Europe.
0: Ah ouais, c'est un rêve Babacar, la liberté de circulation, pour le moment on n'est pas sur le chemin là, j'ai bien l'impression de cet acquis là, malheureusement.
1: Bon, non, on sait que c'est pas facile, mais du moins que nous en tant que des activistes, on a le droit de lutter et on lutte.
0: Bien sûr.
1: Ça va s'arranger du jour au lendemain, ça va pas facile et on le sait très bien, il y a un système capitaliste, voilà. Il y a tout ce qui se passe dans ce monde que nous sommes.
0: Bien sûr.
1: Et les gens peut-être que pensent que c'est les gens qui prennent les pirogues, ils envahissent l'Europe pour prendre ce qu'ils ont, et ce n'est pas le cas. Mais il faut juste que la citoyenneté européenne sache que c'est un droit, que les gens aient le droit de venir chez vous et de retourner. Il y a un droit de partir et le droit de rester.
0: Bien sûr.
1: Pourquoi on appelle les Européens quand ils sont en Afrique, qui ont des sociétés de travail, on les appelle les expatriés? Et nous, quand on vit en Europe, on les appelle les migrants. Les ouais. Européens qui sont là en train de gagner leur vie, ce ne sont pas des migrants. Ils n'ont pas le même droit que ce droit-là que nous, on a. Que ils ont ce droit-là. Ça veut dire qu'on est dans un monde de deux poids, deux mesures.
0: Bah, on est dans un monde de deux poids et deux mesures, et même je ne sais pas combien de poids et combien de mesures, mais en tout cas la disproportion elle est énorme, et quand on voit ce qui se passe aux États-Unis en ce moment, je trouve ça incroyable quand on sait que toute cette population aux États-Unis n'est qu'une population d'immigrés, tous, c'est tous des migrants en fait, ils viennent tous de familles migrantes, parce que les populations autochtones, les peuples premiers, il n'y en a plus beaucoup. Et du coup, quand tu vois comme ils se comportent aujourd'hui vis-à-vis de ceux qui viennent d'arriver, c'est tellement dégueulasse et honteux, enfin, on n'a plus de mots pour qualifier ça.
1: Non, mais on sait très bien, tu sais que depuis que le monde existe, c'est les gens s'immigrent. Parce que les gens s'immigrent et ils vont s'immigrer et ils vont continuer à le faire.
0: Mais bien sûr.
1: Et quand on voit tout récemment l'information qui vient de l'Espagne, ça veut dire que le gouvernement espagnol compte à régulariser 500 000 migrants.
0: Oui.
1: Parce qu'il y a un facteur économique qui est en jeu. Alors je pense qu'il faut juste essayer d'accueillir les migrants avec les bras ouverts. Et de les régulariser et de les mettre dans leur système parce que ces gens-là, ils sont venus pour travailler, ils sont venus pour gagner leur vie. Et il y a des gens aussi qui viennent pour voir. Moi, par exemple, quand je viens en Europe, je n'ai pas envie de rester en Europe, mais c'est mon droit. C'est mon droit de ne pas rester. Mais il y a des gens qui ont envie de venir et rester. Tu vois, et ce qu'ils gagnent aussi. Mais la migration est un facteur de développement, il faut que les gens savent ça. Parce que quand tu travailles, tu travailles, tu gagnes, mais il y a que ce que l'État prend sur ce que tu gagnes.
0: Bien sûr.
1: C'est ça, c'est ces choses-là qui fait avancer l'économie du pays. Bien et je sûr. Pense qu'il faut juste essayer de le régulariser et essayer de leur formater pour qu'ils puissent être dans de très bonnes conditions. Ça veut dire d'avoir l'accès sur la santé, sur l'éducation, sur le travail. Mais quand tu vois, par exemple, ce qui se passe en États-Unis, mais ça, c'est une honte quand on parle.

0: Balkans, comment dire, en passant par la neige et tout ça. Pour, ça veut dire que madame, de prendre des risques, risquer ta vie pour venir dans un autre pays, c'est parce que dans un monde où nous sommes avec l'intelligence artificielle, avec la technologie et tout ça, on devrait être dans un monde qui devrait être plus sûr. Mais le monde derrière est plus sûr, même que les gens se faisaient plus confiance que le monde d'aujourd'hui avec la nouvelle technologie et tout ça. Les gens, ils sont méfiants, les gens, ils sont peur, les gens, ils sont... Mais tout ça aussi, c'est la responsabilité des États et des gouvernements, parce que ce sont des gouvernements capitalistes, ils cherchent que les intérêts personnels. En parlant aux citoyens, les citoyens, que ces gens-là qui vivent, ce sont des animaux, ce sont des bandits, c'est pas le cas. Ce sont des bonnes personnes qui ont eu des diplômes, qui ont étudié, qui ont des métiers, qui pouvaient servir, valoriser le pays d'accueil. Mais ils sont pas des, ils sont pas des bêtes, ils sont pas des animaux, ce sont des êtres humains.
1: Babacar, oui, on va continuer à le crier sur toutes les ondes, sur tous les toits et partout où on est, et à défendre cette position-là, celle qui nous semble la plus humaine, en tout cas, ça c'est sûr. Écoute, je te remercie beaucoup de ta disponibilité et surtout aussi du travail que vous faites. Et,
0: Merci beaucoup, toi aussi.
1: Oui, de toute l'aide que vous apportez, partout. Je dis déjà aux auditeurs que j'ai fait un long entretien avec Théo et Martha, qui vous ont accompagné dans la caravane des disparus et qui racontent le moment qu'ils ont passé avec vous, et je peux te dire que c'est absolument passionnant. Voilà.
0: Merci beaucoup, en tout cas.
1: Ouais, Babacar, en tout cas, si tu viens en France, n'hésite pas à venir nous voir, c'est avec plaisir qu'on t'accueille, et on accueille d'ailleurs tout le monde. Voilà.
0: Merci beaucoup, Marie-Pascal, en tout cas, salut tout le monde. Salut la radio Zing Zing et ses auditeurs.
1: Ouais.
0: Salut aussi les gens de Langomaï et je salue tout le monde.
1: Voilà, et on va écouter Ismaëlo à la suite de toi, qui est de son album Sénégal. À bientôt, d'accord. Babacar. À bientôt.
0: Merci beaucoup, à très bientôt.
1: Ciao, merci beaucoup.
0: Merci beaucoup, ciao.

Voilà, j'espère que vous avez appris aussi du plaisir, même s'il raconte des choses très dures, à écouter Babacar, parce que ça fait du bien d'entendre des gens qui sont engagés comme lui l'est avec ses amis au Sénégal pour essayer de soutenir soit les familles de disparus, soit les jeunes et les gens qui ont l'ambition de partir. Les soutenir, c'est les prévenir, les soutenir, c'est leur expliquer à quoi ils vont être confrontés. Et ce que je trouve beau aussi dans leur démarche, c'est qu'ils sont pas là pour les dissuader de partir, parce que c'est pas leur boulot, comme c'est pas le nôtre non plus, quand on rencontre des personnes en migration, de les dissuader de faire ce qu'elles font. Elles ont le droit et on n'a que à les soutenir, à les aider et à essayer de soulager les parcours, les parcours absolument fous, dingues qu'on leur impose pour

être régularisés pour vivre normalement dans ce monde. Comme le dit d'ailleurs la réalisatrice du film Promis le ciel, que je vous conseille vraiment d'aller voir, Erige Seiri, elle dit ils sont en apnée, et je trouve que le mot est vraiment très juste. Ils sont en apnée dans ce monde où nous on a le droit de respirer et eux ne font qu'attendre. Voilà, oui, Promis le ciel, il est sorti le 28 janvier, on en a parlé dans une émission précédente avec un entretien de Erige Seiri, qui est donc la réalisatrice. C'est un très beau film sur la migration féminine qui donne vraiment un sentiment ou qui rend vraiment l'ambiance de ce que vivent ces femmes. Et je vous conseille, mais alors plus d'aller le voir. Voilà, cette émission est terminée. Vous avez écouté des chansons de Ismaëlo et de son album Sénégal. On va se retrouver la semaine prochaine, et ben pas en direct, je pense plutôt dans un enregistrement. Je vais vous monter une émission et peut-être justement celle de Martha et Théo sur le Sénégal, sur donc leur participation à cette caravane des disparus organisée par l'association Bozafi de Dakar. Je vous souhaite une bonne soirée. Je vous rappelle que cette émission est rediffusée le samedi à 18h et le mardi à 8h du matin. 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
1: Bonjour et bienvenue à ceux qui nous rejoignent sur RFI 15h TU 17h à Paris, l'heure du journal.
2: Gilles Moreau.
1: Dans l'actualité, la Russie affirme avoir connu l'une des pires attaques depuis le début de la guerre contre l'Ukraine. Près de 600 drones ont fait au moins 4 morts et des blessés, principalement dans la région de Moscou. Une urgence de santé publique de portée internationale. L'OMS qualifie ainsi la nouvelle épidémie d'Ebola qui frappe la RDC et l'Ouganda. Les autres pays de la région sont en état d'alerte. Aux Émirats Arabes Unis, une frappe de drone a déclenché un incendie près d'une centrale nucléaire sans faire de victimes ni augmenter les taux de radiation, assurent les autorités. L'Agence internationale de l'énergie atomique exprime pourtant sa profonde préoccupation. Au Pérou, la proclamation des résultats du premier tour de la présidentielle. Le second tour mettra aux prises la candidate de droite Keiko Fujimori et le candidat de gauche Roberto Sanchez. Une urgence sanitaire de portée internationale, mais sans répondre aux critères d'une pandémie. C'est ainsi que l'OMS, l'Organisation mondiale de la santé, qualifie la nouvelle épidémie d'Ebola qui frappe la RDC et l'Ouganda. L'organisation a déclenché ce matin son deuxième niveau d'alerte internationale le plus élevé. En RDC, un premier cas a été confirmé à Goma, mais le ministère congolais de la Santé a démenti l'information selon laquelle un cas a été confirmé aussi à Kinshasa. Ce virus serait la résurgence d'une souche d'Ebola dite Bundi Bungio, une souche assez mal connue mais potentiellement très contagieuse. Sur ses particularités, les explications d'un spécialiste, le docteur Sylvain Bèze.
3: Bundi Bungio est une des espèces de virus Ebola pathogène pour l'homme. C'est la celle qui a été découverte le plus récemment, puisque la découverte de ce virus date de 2007. Il y a eu 2 épidémies déjà recensées, notamment effectivement dans la même région, en RDC et puis à côté en Ouganda. Alors la particularité, finalement, il n'y en a pas vraiment par rapport aux autres souches d'Ebola, si ce n'est que c'est peut-être la moins létale des souches pathogènes, puisque pour l'instant, on a une létalité qui va de 30 à 50% sur les 2 épidémies précédentes. Il n'y a malheureusement pas de vaccin ni de traitement contre cette souche particulière de virus Ebola, contrairement à l'espèce Zaïre. Donc effectivement, là, le seul moyen de contrer cette épidémie, c'est de limiter les contacts entre les malades et des personnes saines. La difficulté aujourd'hui, c'est qu'on est dans une zone de conflit, donc avec des interventions qui sont difficiles, une zone où les gens se déplacent beaucoup, où il y a vraiment des mouvements de population. Donc effectivement, le risque de dissémination, il est très élevé. Et puis la découverte, on va dire, tardive de cette épidémie, à un moment où elle est déjà très disséminée, avec des cas en Ouganda, donc des milliers de contacts potentiellement aujourd'hui.

0: produit à surveiller.
1: Sylvain Baize, docteur en virologie. Il était l'invité de Candide Mazot à la mi-journée. La situation est suivie de près dans la région. Plusieurs pays sont en état d'alerte. Le Rwanda a fermé temporairement deux postes frontières au niveau de Gisenyi. Information RFI. Toute activité militaire menaçant la sûreté nucléaire est inacceptable. Celui qui parle est le directeur général de l'Agence internationale de l'énergie atomique, l'AIEA. Raphaël Grossi a réagi à une frappe de drone près d'une centrale nucléaire aux Émirats Arabes Unis. Un incendie s'est ensuite déclaré sans faire de blessés ni provoquer de hausse de radioactivité selon Abu Dhabi. L'armée israélienne est à nouveau intervenue au Liban ce matin malgré la trêve en vigueur. De sources libanaises, ces frappes ont visé l'est et le sud du pays. On en vient à cette spectaculaire attaque de drones ukrainiens contre la Russie la nuit dernière. Moscou fait état de 4 victimes, notamment dans des régions proches de la capitale. Le ministère russe de la Défense dit avoir intercepté en quelques heures 556 drones. De son côté, l'Ukraine dit avoir intercepté près de 280 engins. Plus de précisions avec Nicolas Falaise.
2: Les autorités de Moscou disent avoir intercepté des drones ukrainiens au-dessus de 14 régions, au-dessus également de la Crimée annexée, au-dessus de la mer Noire et de la mer d'Azov. C'est dire l'ampleur de l'attaque lancée la nuit dernière. C'est dire aussi la progression de l'Ukraine dans la maîtrise des drones, comme l'explique l'analyste militaire Ulrich Buna.
3: On est complètement dans une course technologique où finalement les uns apprennent des autres et vice versa. Non seulement, je dirais, dans la capacité des drones à aller de plus en plus loin, à voler de plus en plus haut, ce qui leur permet d'échapper notamment à une partie de la défense antiaérienne, et aussi dans cette capacité à résister de plus en plus au brouillage, à utiliser différentes techniques d'évasion des systèmes antiaériens.
2: Le président ukrainien Zelensky commande cette opération en parlant d'une attaque entièrement justifiée, car elle survient après un épisode meurtrier, une vingtaine de morts jeudi à Kiev lors d'une attaque russe. L'Ukraine montre qu'elle peut riposter, selon le général Jérôme Pellistrandi de la revue Défense Nationale.
4: Il ne s'agit pas ni d'une escalade, ni d'un tournant. Il s'agit de la poursuite de la guerre et en quelque sorte l'aveu d'une faiblesse de la Russie qui n'est plus capable en fait de protéger son espace aérien.
2: Le ministère russe des Affaires étrangères condamne l'attaque ukrainienne, accusant Kiev de viser des civils.
1: Nicolas Falaise du service international. Au Pérou, la fin d'une longue attente. Les résultats officiels du premier tour de la présidentielle des 12 et 13 avril ont enfin été proclamés. Le second tour, le 7 juin, opposera la candidate de droite Keiko Fujimori à celui de la gauche Roberto Sanchez. La fille de l'ancien président Alberto Fujimori est arrivée en tête du premier tour avec 17% des voix, suivie de Monsieur Sanchez avec 12%. En Espagne, les élections régionales ont lieu ce dimanche en Andalousie, dans le sud du pays. Un scrutin test pour le Premier ministre Pedro Sanchez, après plusieurs revers politiques et à un an des élections générales. L'Andalousie devrait conserver son ancrage à droite. La question est de savoir si le Parti populaire conservera sa majorité absolue au Parlement andalou ou bien s'il sera contraint de gouverner avec Vox, le parti d'extrême droite en pleine ascension. En France, un enfant est victime d'agression sexuelle toutes les 3 minutes et dans 80% des cas, l'agresseur est un membre de sa famille. C'est par ces chiffres glaçants que Gérald Darmanin commence une tribune publiée ce dimanche dans la presse. Le ministre de la Justice plaide pour une réforme en profondeur de la justice des mineurs, Carlotta Morteo.
5: Il se dit hanté par ce qu'il a découvert quand il était ministre de l'Intérieur. La réalité des réseaux pédophiles, leur ampleur, leur violence, leur organisation. Gérald Darmanin, alors à l'initiative de l'Office des mineurs, spécialisé dans la traque des pédocriminels, veut aujourd'hui poursuivre ce combat sur le terrain judiciaire. Avec une mesure forte réclamée depuis longtemps par les associations de victimes, rendre imprescriptibles les crimes sexuels commis sur les enfants. Car les affaires récentes l'ont montré, la parole se libère souvent très tard, parfois des décennies après les faits, laissant des agresseurs impunis et en liberté. Autre priorité pour le garde des Sceaux, instaurer un principe de précaution pour l'enfance. Autrement dit, mettre à l'abri un mineur supposé en danger avant même la fin de l'enquête. Depuis février, des témoignages éprouvants s'enchaînent à l'Assemblée nationale au sein de la Commission sur le traitement judiciaire de l'inceste et des violences sexuelles parentales. Le sujet, devenu d'intérêt national, pourrait se transposer en un projet de loi qui devrait dépasser les clivages politiques. Reste à lui trouver une place dans un agenda parlementaire surchargé. Le ministre de la Justice dit en faire sa priorité absolue des prochains mois.
1: C'était Carlotta Morteo du service politique. En football, on joue la dernière journée de Ligue 1. Tous les matchs se déroulent ce soir en même temps. Il n'y a plus de suspense pour le titre de champion qui revient cette année encore au Paris Saint-Germain, alors que Lens est assuré de finir deuxième. En bas de classement, Metz et Nantes descendent en Ligue 2. En revanche, la bataille pour les qualifications en Coupe d'Europe fait rage. À suivre notamment les matchs de Lyon, de Lille, de Marseille. L'OM accueille Rennes qui peut toujours prétendre au podium, synonyme de Ligue des champions. On part enfin pour la Corée du Sud, où une tradition ancestrale a été honorée hier soir à Séoul. Une foule a parcouru les rues de la capitale parée de guirlandes colorées. Chaque année, une parade de lanternes géantes est organisée à l'approche de l'anniversaire de Bouddha. Reportage de notre correspondante à Séoul, Camille Ruiz.
0: Dans la nuit tiède, une légère odeur d'encens. Et sur ce morceau de route de la capitale, plus de voitures, mais un défilé d'enfants, d'étudiants, de moines aux crânes rasés, drapés d'une tunique orange et en chaussettes, de danseurs en tenue traditionnelle, rouge, bleu et jaune. Tous tiennent des lanternes de papier fait main. Sur le bas-côté, deux Français de passage à Séoul applaudissent et font des signes aux porteurs de lumière.
6: C'est magnifique, il y a vraiment un échange aussi entre les personnes qui regardent et les personnes qui défilent. Moi, ça me met en joie, en plus j'adore les lumières. Moi, dès qu'il y a de la paillette ou que ça brille, moi je suis à fond dessus.
7: Mais non.
6: Waouh ! Bah, il y a une lanterne en papier d'un dragon qui vient de cracher du feu en même temps qu'il bouge la tête, c'est juste fou.
0: Yoon Sun-hoon, 42 ans, est bouddhiste pratiquant. Entre ses mains, deux lanternes de papier scintillent.
8: La Corée est un pays qui accorde une grande importance à la tradition. Et le bouddhisme est si profondément ancré dans ces traditions que les deux semblent indissociables. C'est pour ça que je pense que cette parade a été classée au patrimoine culturel de l'UNESCO.
0: Tortues, carpes, éléphants, paons multicolores qui agitent leurs ailes, les 100 000 lanternes rivalisent de réalité. Le festival durera tout le week-end. Camille Ruiz, Séoul, RFI.
1: Il est 17h et pratiquement 10 minutes, 2 heures de moins en temps universel. C'est la fin du journal. Merci d'avoir écouté. L'information revient à 18h avec le journal de l'excellent Nicolas Brousse. Mais tout de suite, en sol majeur, l'émission de Yasmine Chouaki.
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1: 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C'est un documentaire de Ahmad Gamal et Sarah Béchellery. 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
6: 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C'est une nouvelle de Jean Giono, enchanteresse, sauvage, inquiétante, drôle, très poétique et très orale en même temps. C'est l'histoire d'une fête de village qui va tourner à la pluie et au fantastique. Une histoire d'hommes et d'animaux devenus fous. La mise en scène emmène le texte et la musique et finit dans une sorte de transe très joyeuse. Voilà, on vous attend à la gare des Ramières, à Alex, pour la fête de la nature le dimanche 24 mai à 17h, puis à Bourdeau le même jour à 20h. 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Merci Radio Saint-Fé pour ce partage et on vous dit à tout bientôt.
7: J'annonce l'Art dans la Grand Rue à Beaufort-sur-Gerval, une exposition d'artistes, de peintres, sculpteurs de nos vallées. 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Le vernissage de l'exposition aura lieu le samedi à 11h30. Vous pourrez aussi voir les œuvres des enfants de l'atelier d'art de Beaufort. Il y aura tout au long du week-end des animations, donc un atelier de modelage sur terre, un atelier de fabrication de masques. 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Et nous faisons appel à éventuellement des musiciens qui souhaiteraient se joindre à l'événement et mettre tout ça en musique pour le plaisir de tous. Voilà, bienvenue à vous et d'ici là, bonne semaine.
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9: 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Alors, ici la compagnie Carnaval pour vous annoncer l'ouverture d'un nouveau lieu culturel à Soult, le Passe-Muraille. 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Voilà, plus d'infos sur le site de la compagnie Carnaval, compagniecarnaval.com. À très bientôt.
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17: Bonjour à tous nos auditeurs et auditrices pour la lecture du Crétois, paru le 15 mai 2026. Et aujourd'hui, pour vous servir dans le studio, Doris, Françoise, Martine, moi-même, Sarah la technique, et accompagnée et soutenue par Martine aussi, mais c'est pas la même. Voilà, alors aujourd'hui, une actualité très florissante que nous allons avec joie vous partager. La première qui concernerait la gervanne en danger. Sarah, qu'est-ce que tu aurais à nous dire ?
18: Eh oui, la gervanne est menacée par le piétinement intensif de son lit. Inquiets, pêcheurs et élus espèrent trouver des solutions pour lutter contre ce fléau. Alors que la saison touristique démarre tout juste, la communauté de communes du Val-de-Drôme, la CCVD, a lancé une campagne de communication pour alerter sur les conséquences néfastes de la randonnée aquatique. Ce loisir vert prisé, à la mode sur les réseaux sociaux en raison d'un supposé bienfait pour le corps, consiste à remonter le lit d'une rivière en basket. La gervanne est depuis quelques années le rendez-vous préféré de ces amateurs de fraîcheur, qui déboulent toujours plus nombreux à ses abords dès les premiers rayons du soleil, en particulier depuis qu'une randonnée de ce type est conseillée par plusieurs influenceurs, tour opérateurs, ou même Décathlon, entre Aiguilly, Escoulins ou Borfort sur Gervanne, et les chutes de la Druise à Amblaise. Mais qui a l'inconvénient de faire traverser aux randonneurs la Gervanne au moins 15 fois, quand certains ne décident pas tout simplement de remonter la rivière quasiment entièrement dans son lit.
19: Dégâts massifs pour la faune aquatique. Or, cette pratique est très délétère pour le milieu naturel, comme l'explique Serge Bonnefoy, président de la préservatrice de la Gervanne, association affiliée à la Fédération départementale de pêche de la Drôme. Le piétinement dans le lit de la rivière entraîne la destruction de tout ce qui est invertébré et des alevins de truites, de vairons, de chevennes. Au bord de la rivière, le pêcheur retourne une pierre et montre ainsi une larve qui se tortille. C'est un porte-bois, ou traîne-bûche, comme on l'appelle parfois. Son nom scientifique est le trichoptère à fourreaux, dont les effectifs sont parmi ceux de plus en plus en déclin parmi les insectes dans le monde. Sa larve fait son nid en fourreau sous les pierres avant de ressortir en insecte. Il y a quasiment des pliocoptères, une autre famille d'insectes, ce que mangent notamment les poissons. Au creux de la rivière, vous avez aussi des alevins de truites fario, une souche millénaire qu'on a la chance d'avoir conservée. Tout ce petit monde est cependant en grand danger. Quand vous avez 30 personnes qui marchent tous les jours au milieu de la rivière, ça fait énormément de dégâts. Surtout que certaines zones, comme les deux eaux, sont déjà malades. Cette mode s'est accélérée avec le Covid. On alerte depuis un moment, car ça nous désespère. On a écrit une lettre aux élus, à la CCVD et au Parc naturel régional du Vercors, qui nous a répondu et nous a invités à une première réunion de réflexion sur le sujet en mars dernier. Pour la première fois, on a l'impression d'être entendu et de ne plus être seul. En effet, outre son message de communication, la CCVD dispose d'un poste d'éco-garde avec le parc naturel régional du Vercors, qui est à mi-temps dans la vallée de la Gervanne. Nous allons faire surtout de la prévention, indique Daniel Gilles, nouveau vice-président de la CCVD, chargé de la biodiversité. Confiant être tout juste en train de prendre en main le dossier. Du côté de l'Office du tourisme de la vallée de la Drôme, le topo guide de la randonnée vers la chute de la Druisse publié sur son site web met clairement en garde les randonneurs contre le piétinement de la rivière et l'obligation de rester sur les chemins balisés.
17: Des élus démunis. Des précautions nécessaires, mais loin d'être suffisantes au regard de l'intensité de la fréquentation de la rivière et des incivilités envers le milieu naturel contre lequel il est difficile de lutter. Serge Bonnefoy témoigne. J'essaie de dire gentiment aux gens de ne pas marcher au milieu de la rivière ni de faire de barrages de galets, car ça peut provoquer la mort des poissons. Certains écoutent, d'autres s'en fichent. Même son de cloche du côté de la nouvelle maire de Beaufort-sur-Gervanne, Stéphanie Rigaud. Je suis souvent appelée par des agriculteurs dont les champs sont envahis par les voitures de visiteurs. Certains abîment la faune en faisant des barrages, mais aussi les abords en cassant les arbres afin de faire cuire leurs trois saucisses. C'est non seulement grave, mais très dangereux. Le maire d'Omblaise, Gilles Roux, renchérit. Qu'est-ce qu'on peut faire? Des affichettes? Ces incivilités vont crescendo. C'est à nous, élus, de faire la police. Mais on n'est pas formés pour ça. Et la gendarmerie de Cré a d'autres choses à faire. Abîmer et détruire des espaces naturels est pourtant interdit. Selon l'article L415-3 du Code de l'environnement, le délit d'atteinte à la biodiversité est puni d'un an d'emprisonnement et de 15 000 euros d'amende. Nous, les pêcheurs, nous n'avons pas un pouvoir de police. Il faudrait que les maires puissent établir des arrêtés municipaux pour faire appliquer la loi, suggère Serge Bonnefoy. Du côté des élus des cinq communes concernées, Montclair-sur-Gervanne, Beaufort-sur-Gervanne, Plan de Bex, Mirabel et Blacon et Omblaise, le sujet a déjà été mis sur la table au premier conseil de bassin de vie qui s'est tenu après les élections municipales il y a 6 semaines et s'est retrouvé au cœur des discussions du second qui s'est, lui, déroulé le jeudi 14 mai dernier. En attendant, élus et pêcheurs invitent les randonneurs à profiter des beaux jours en prenant soin de notre belle rivière Gervanne. Un article de Blandine Flipeau.
18: Laostan, la maison des Zaza, va ouvrir en septembre. 8 personnes atteintes de la maladie d'Alzheimer y vivront en colocation. Mardi 21 avril 2026, c'est la date que tous les amis des Zaza vont devoir marquer d'une pierre blanche. Ce jour-là, en effet, à l'occasion de l'Assemblée générale de l'association, tous les participants ont pu découvrir les locaux de Laostan à Oust-sur-Scie, qui abritera bientôt la première maison des Zaza. Beaucoup d'émotions pour Carole Belmonte, la chef de projet et fondatrice de l'association, qui porte cette aventure depuis près de 9 ans. Rejointe par François Vercouter, président, soutien indéfectible et précieux, et tous les membres de l'association. Après des déboires, des espoirs déçus et des faux départs, la première colocation pour personnes vivant avec la maladie d'Alzheimer ouvrira à Lauston en septembre. Et sûrement pas la dernière, mais d'ici là, encore beaucoup de pain sur la planche. Il s'agit en effet de redonner au lieu et à son architecture ouverte et chaleureuse un aspect plus maison de famille, adapté aux 8 futurs colocataires.
17: Une première en Drôme-Ardèche. Bientôt démarreront les travaux de rénovation effectués par une entreprise professionnelle et aussi par un chantier participatif. Avec le secours d'une association locale de papy bricoleurs, Action et Chantier Citoyens, le budget est bouclé. Merci notamment à une très généreuse donatrice. Ne reste plus qu'à... En août, pourraient être accueillis les premiers colocataires pour des après-midi d'activité afin de les acclimater en douceur à leur futur lieu de vie. Sur le plan juridique, l'association a dû procéder à des ajustements, d'où la tenue d'une AG extraordinaire, en plus de l'AG classique qui a validé le rapport d'activité et le rapport financier de l'année écoulée. Ont été votés des statuts entérinant l'organisation de l'association entre un bureau opérationnel et des assemblées plénières régulières, ainsi qu'un règlement intérieur. Beaucoup d'amis nous ont alors rejoints pour un apéritif convivial, comme les Zaza en ont le secret. Famille, futurs bénévoles, voisins, élus, des membres du conseil municipal et Muriel Paré, conseillère départementale et présidente de l'Institut médico-éducatif, font l'or à l'origine de cette installation. Représentants d'associations locales, etc. Le début d'une vraie inscription dans le paysage local pour la maison des Zaza. Signé les Zaza.
19: Le contrat eau et climat de la vallée officiellement signé. Ce document qui touche aux enjeux de l'eau prévoit 259 actions en 3 ans. À l'invitation du syndicat mixte de la rivière Drôme, pilote de l'animation du contrat eau et climat de la vallée de la Drôme, plus de 80 personnes se sont réunies le jeudi 28 avril à l'ancien monastère de Sainte-Croix. Parmi elles, la sous-préfète de Die, qui était encore en activité, Véronique Simonin, le président du département, Franck Soulignac, le directeur régional de l'agence de l'eau, Nicolas Alban, les présidents et la présidente des 3 intercommunautés de la vallée de la Drôme, le président du SMRD, Gérard Crozier, et un grand nombre de représentants des communes et syndicats d'eau potable et d'assainissement.
20: 36,5 millions d'euros. La matinée a été consacrée à l'officialisation de la signature du contrat eau et climat de la vallée de la Drôme. Son périmètre s'étend sur le territoire du bassin versant de la Drôme, élargi au périmètre des 3 communautés de communes. 94 communes sont concernées. Son objectif est de répondre aux enjeux de l'eau qui se retrouve contraint par les effets du changement climatique. Bâti sur une durée de 3 ans, 2026-2028, il comprend 259 actions dans les domaines de l'eau potable, de l'assainissement et de l'urbanisme, de l'agriculture et de l'alimentation, de la résilience des milieux et des sols et de la gestion de l'eau et des milieux aquatiques pour un montant prévisionnel de dépenses de 36,5 millions d'euros. À cette occasion, il a été souligné par Gérard Crozier l'énorme satisfaction d'avoir relevé collectivement le défi d'élaborer ce contrat, et ce, en un temps record. Il a également salué la très forte implication des élus, ainsi que des services, à la fois du SMRD, des intercommunalités, des différents maîtres d'ouvrage et des partenaires financiers. Nicolas Alban s'est, lui, dit très impressionné par la dynamique engendrée autour du sujet et a félicité le territoire pour la très forte mobilisation de tous, de tous les acteurs, sur les enjeux de l'eau, qui conduit à un programme très ambitieux. 90 mètres d'ouvrage, c'est énorme. Il a également pointé le fait que cette signature est le top départ pour travailler vite et de manière intense pour enclencher toutes les actions prévues par ce contrat. Signé Clément Chassot et le syndicat mixte de la rivière Drôme.
19: Sexualité, IVG, violence, le planning familial à l'écoute. Devant le central vapeur, une action de soutien au planning familial s'est déroulée samedi 9 mai. On existe. Le planning familial de la Drôme est toujours ouvert. C'est en substance le message que voulaient faire passer ses bénévoles et salariés le 9 mai sur le stand dressé devant le café, le central vapeur, place Albert Argaud. une façon de rappeler qu'il y a un an, le conseil départemental de la Drôme actait la fermeture des 7 centres de santé sexuelle dont il assurait la gestion dans les départements et annonçait réduire de 20% les subventions allouées aux 10 autres centres du territoire, 5 portés par le planning familial et 5 par des hôpitaux. Défendre les CCS. À Cray, les habitantes de la vallée de la Drôme ont toujours accès au centre de santé sexuelle de l'hôpital qui fait un très bon travail. L'association La Louve intervient aussi sur ce territoire, souligne Clémence, salariée de l'antenne valentinoise du planning familial. Mais avec un budget amputé de 20% pour les CCS de Cray et la fermeture des centres de Livron et de L'Oriole gérés par le département, la capacité d'accueil des bénéficiaires du territoire s'en trouve forcément réduite. D'où l'urgence de continuer à défendre l'existence des centres de santé sexuelle. C'était un des objectifs du stand tenu par le planning familial à Cray ce samedi. L'occasion aussi de répéter que non, le centre de planning familial de Valence n'a pas fermé et qu'il est possible d'y prendre rendez-vous, quel que soit son lieu de vie, tout comme à Romans-sur-Isère, Nyons, Dieulfi ou Buis-les-Baronnies. Ces 5 centres accueillent et renseignent sur les questions de sexualité, de contraception, d'interruption volontaire de grossesse, de violence. Nous constatons une augmentation des entretiens pour des motifs de violence conjugale. Souvent, les personnes sont venues pour un autre motif et la parole se libère pendant la consultation, signale Clémence.
20: Appel aux dons. Samedi, l'appel aux dons était également au programme. Face à la baisse des soutiens publics, le planning familial compte sur de nouvelles sources de financement, y compris du mécénat d'entreprise, si celui-ci coche les cases de la charte éthique nationale. Nous avons besoin de créer une communauté autour du planning familial, car les prochaines années pourraient s'avérer difficiles pour des mouvements comme le nôtre, avertit la jeune salariée. De planning familial, il sera aussi question le 20 juin à 18h, à la gare à coulisses d'Eure, avec le spectacle décalé 60 ans d'écoute, théâtre radiophonique de la compagnie L'Escarpé. Un article de Sophie Sabot.
0: Oh, franc succès pour le marché de Pierrette à Mirabel et Blacon. 6h du matin, ce vendredi 8 mai, les premiers exposants arrivent sur le marché aux fleurs, désormais appelé marché de Pierrette, en hommage à Pierrette Mouillon, élue ayant œuvré à sa création. 78 exposants se préparent à accueillir les visiteurs. Les maraîchers et les horticulteurs commencent à vendre leurs plantes aux premiers clients, tandis qu'en contrebas, les brocanteurs finissent d'installer leurs stands, composés principalement de vêtements et d'anciens jeux, parfois collectors. Grégoire Dussailly travaille au jardin de Pérambert, où il cultive des légumes qu'il vend sur le marché de Cray. Début mai, quand les pousses viennent d'être plantées, il participe à des foires pour vendre des plants afin de combler le manque à gagner de cette période creuse. « J'en fais un peu plus pour les vendre. Ça reste un beau chiffre d'affaires chaque année », confie-t-il. Quelques stands plus loin, Fanny et Juliette, maraîchères à Divageux, viennent depuis plus de 10 ans proposer leurs plants de légumes sur le marché aux fleurs. « C'est le meilleur moment pour planter », argumente-t-elle. En effet, cette période tombe à point nommé pour les clients qui profitent de la saison favorable pour planter et pour les maraîchers qui ne récoltent plus durant ce trou du maraîchage. Fanny avoue préférer être dans les champs, mais admet prendre aussi du plaisir à transmettre son savoir sur les foires en vendant ses cultures. Du côté des brocanteurs, un espace est dédié à l'artisanat. Bijoutiers, confiseurs et préparateurs de jus exposent leurs créations pour attirer les chineurs. Patrick Briand tient un stand de jus de fruits frais. Il prépare ses mélanges à partir de fruits bio qu'il se procure chez le grossiste L'Orbio. Cette année, il y a plus de monde. On est en début de mois, il y a du soleil, tout est réuni pour attirer les visiteurs, se réjouit-il. Une analyse partagée par Sébastien Rochat, élu à la municipalité de Blacon, qui explique avoir dû refuser des demandes d'exposants par manque de place. Un article signé Rémi Gondy-Syriex.
20: À Saillant, succès pour le festival de la musique libre et bricolée. La 3e édition du festival Micro Contact avait investi du 8 au 10 mai le village de Saillant. L'événement était dédié à la lutherie sauvage, cette fabrication d'instruments de musique à partir d'objets de récupération ou d'objets détournés, souvent de façon incongrue. Samedi, toute la journée, sur les berges de la Drôme, ces objets détournés ont bercé de leurs sons originaux les oreilles des visiteurs. De la sonorisation d'une batterie de cantine à l'atelier cuculuterie à partir de cucurbitacées, il y en avait pour toutes les mains et toutes les oreilles. Puisque l'objectif était bien de fabriquer soi-même des sons. Sur l'atelier de la Saillansonne Mathilde, les enfants ont pu s'essayer à la gravure sur des emballages Tetra Pak réalisés sur une planche équipée d'un capteur de son qui permettait de restituer la musique du gravage. Ce festival, dont la précédente édition s'était tenue à Cré en 2023, était organisé par l'association Microcontact. On doit être l'un des seuls festivals de ce type en France. La musique expérimentale reste une scène de niche. L'objectif de l'événement est vraiment que des connexions se créent entre artistes, publics et bénévoles, souligne Gaëtan, l'un des organisateurs. Près d'une quarantaine d'artistes et exposants avaient répondu à l'invitation de Microcontact pour des ateliers, des concerts, des conférences et une foire à l'instrument bricolé. L'occasion pour les organisateurs de rappeler que la musique ne peut pas se résumer à des formules toutes prêtes ou une production standardisée. Elle est aussi affaire d'inventions, d'interrogations, de recherches, de détournements, de bricoles, d'essais, d'erreurs, de surprises. De quoi repartir avec une certitude. La musique se cache parfois là où on ne l'attend pas. C'était un article de Sophie Sabot.
0: Et maintenant, passons à la découverte musicale du week-end proposée par Olivier Chaplot. Alors cette fois-ci, Olivier Chaplot nous propose un nouvel album de Jessie Lee et The Alchemist, composé de la talentueuse chanteuse-guitariste qui a déjà une solide expérience musicale et le guitariste Alexis DJ. C'est un troisième album titré Legacy, avec des compositions variées mais cohérentes, hein, exposant de nombreuses facettes du blues, matinant régulièrement de soul et de rock. 11 chansons dans cet album. Pour aujourd'hui, on a choisi l'excellent titre « I'm gonna play the blues ».

0: Et nous allons passer aux annonces. C'est qui commence? François, je crois.
1: C'est Françoise. Eh bien, à Oust-sur-Scie, à les Labos de Paulette, il y aura un karaoké vivant le vendredi 15 mai. Ah, c'est passé, hein, désolé, c'était hier. Conférence gesticulée, par contre, le poids du sac à dos, le mardi 19 mai à 20h. Toujours à Oust, pensez à une rencontre de fanfare. La 13e rencontre de fanfare organisée par la Pecno Parade se tiendra le samedi 23 mai à la Guinguette de 15h à minuit. Jeux, ateliers, concerts et grands balles. Et dimanche 24 mai de 11h à 15h, village en fête et brunch musical au parc Blanche-Laine et sur le marché. Repli en salle des fêtes en cas de pluie, buffet et buvette et entrée à prix libre. À Piégros-la-Clastre, cette fois, une exposition est organisée à la ferme des Combes. L'adresse est 1600 route des Combes, pour demander au GPS. La ferme des Combes donc, accueille le peintre Alain Delforge pour son exposition Terre vivante, inspirée par les peuples et la nature, jusqu'au 20 mai. Entrée libre tous les jours de 14h à 19h.
0: Françoise, je te coupe dans ton élan. On peut demander aussi à des gens qu'on croise, en fait, pas que le GPS, pour trouver son chemin.
1: C'est vrai, t'as raison.
0: Bah ouais.
1: Pardon. Ouais. Pardon les gens. Demandez aux gens. Ouais. Pardon.
2: Sachez poser des questions.
0: T'avais fini?
1: Je crois.
0: Pour les annonces.
1: Pour ma part.
0: Pour ta part. Donc Doris, c'est à toi.
3: Alors, à Alex, l'archipel chante et danse. Vendredi 22/5, date de mai, donc, l'ensemble scolaire de l'archipel propose une soirée festive familiale sur un format 17-19h. Après l'école ou le travail, avec le groupe Vagarem, concert de polyphonie médiévale dans le parc du château, suivi d'un mini-bal folk familial, prix libre, buvette et petite restauration sur place. À Chabrillon, les peintres dans la rue. Les amis de Chabrillon organisent l'événement Les peintres dans la rue le dimanche 17. Le village ouvre ses ruelles et ses places aux peintres et sculpteurs de 10h à 18h. L'invité d'honneur est Damien Ballet, qui présentera son travail au Café Bibliothèque pendant un mois. À Saillant, à la locomotive, tournoi de poker le vendredi 15 à 19h30. C'est passé. Conférence gesticulée sur le travail le vendredi 22 à 20h.
2: Et puis pour continuer les animations du week-end, enfin pas de cette fois-ci, c'est du 20 au 25 mai, la fête de la nature dans la vallée, découverte, animation, randonnée. Donc depuis 2007, cette fête de la nature, c'est le grand rendez-vous annuel dédié à la biodiversité. C'est organisé dans toute la France, la quatrième semaine de mai. Et elle invite chacun et chacune à célébrer la nature et à mieux la connaître. Alors, comme le programme est très chargé, nous vous invitons à vous rendre sur fêtesdelanaturetoutattaché.com pour avoir tout le programme des animations qui sont, bien entendu, gratuites. Alors, courez-y vite, on s'y retrouvera.
1: Programme également disponible sur le-cretois.fr.
0: Aujourd'hui encore, ce soir, encore, il faut encore vous précipiter pour aller à une soirée qui se passe, je ne sais plus où.
1: À Piégros.
0: C'est une soirée vivre dans un pays en paix. Dans le cadre de la 8e édition de la Journée internationale du vivre ensemble en paix de l'ONU, JVEP, un petit collectif d'habitants de la vallée vous propose de partager la soirée, donc ce soir, à 19h au Centre rural d'animation, le CRA de Piégros. Et puis, il y a également un ciné-débat, Soulèvement, le mardi 19 mai à 20h30 au cinéma de Bourdeaux. Dans le cadre du festival Concertina, des rencontres estivales autour des enfermements. Le film Soulèvement de Thomas Lacoste sera projeté le 19 mai à Bordeaux. Et puis un titre qui me plaît bien, le syndrome politique, qui s'écrit POLY-TIC. Le vendredi 22 mai à 20h30 à la salle festive d'Alex, À quelques heures de son discours d'investiture, le tout nouveau président de la République accepte de rencontrer un célèbre psychiatre. Mais, 3 points de suspension. Entrée libre. Je crois que c'en est fini pour les annonces de cette semaine. Donc, on vous dit au revoir.
1: Eh bien oui, c'est tout pour aujourd'hui. Merci de nous avoir écoutés. Autour de moi, il y avait Martine, Doris, Martine 2, très attentive, Sarah à la technique et moi-même, Françoise. Lisez le Crétois.
0: Vous pouvez aussi retrouver sur le site le-journal...
1: Le-crétois.
0: À chaque fois, je me trompe.
1: 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Et abonnez-vous. C'est tout pour moi.
0: À la semaine prochaine.
2: À la semaine prochaine. Au revoir.
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0: Ça s'appelle Lecture du Crétois.
5: Et pour cette semaine,
0: c'est fini.

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5: Faites attention. Ils vont pas refaire une deuxième loi du plomb, ils en ont déposé une. Mais ils vont faire ça bien plus subtilement et bien plus sournoisement.
6: 2025, une pétition Assemblée nationale réunit plus de 2 millions de signatures contre la loi Duplomb, sénateur au service de l'agro-industrie, et parmi toutes les horreurs prévues par cette loi, ferme-usine, méga-bassine et toujours plus de chimie, dont la fameuse acétamipride néonicotinoïde qui ne tue pas que les abeilles. Herbicides, fongicides, pesticides, quand le poison se termine en cide, c'est qu'il tue. 2026, Duplomb remonte à la charge pour imposer l'acétamipride, mais l'offensive législative des politiques de droite au service de l'agro-industrie ne s'arrête pas là. En ce printemps 2026, au national, on craint une terrible loi dite d'urgence agricole, LUA, et au niveau européen, des directives omnibus qui détricotent les lois de protection de l'environnement. Carreau de cancer colère.
7: Il n'y a pas que la loi Duplomb. Il y a la loi d'urgence agricole. Il y a aussi le paquet de lois omnibus. C'est un système à bout de souffle qui voit l'être humain s'autodétruire. C'est une sinistre fuite en avant. Dans ces textes, il n'est pas seulement question du droit d'empoisonner l'eau ou les sols. Ces textes posent des cadres de régression bien plus graves. C'est le déni de la science. C'est la mise en cause des instances démocratiques.

0: démocratique et c'est la criminalisation des lanceurs d'alerte. Je suis en colère enfin parce que je suis maman et que je vois venir un moment de bascule. Mais cette colère, dans le collectif, c'est une énergie porteuse, constructive et même joyeuse.
1: Et il était joyeux ce carnaval anti-Duplomb de ce dimanche 26 avril 2026 à Tours, région centre. Procession qui a rassemblé un millier de personnes venues à pied, en vélo, en bateau et qui s'est achevée sur l'île Simon, une île au milieu de la Loire qui traverse la ville avec une série de prises de parole des organisations de l'événement. À commencer par des membres de la Confédération Paysanne.
2: Bonjour à tous. À tous.
3: Bonjour.
2: Nous, c'est la Confédération Paysanne, du coup. Donc, Lulu, Nico, Fred. Tout d'abord, un grand merci à toutes et à tous pour cette joyeuse mobilisation. Ouais. Même si les raisons de ce carnaval ne le sont pas forcément. Qui aurait pu prédire que nous, paysans, paysannes, salariés, citoyens, citoyennes, centres sociaux et collectifs militants se rassemblent pour une même cause? Qui aurait pu prédire que nous, les premiers de cordée, les gueux, les salcones, pouvaient penser remettre en cause les choix politiques de notre cirque gouvernemental? Certainement pas ces clowns qui pompent des lois qui ne répondent qu'à une logique capitaliste en ne voulant pas penser à ceux qui les subissent. On va vous faire un petit rappel de la loi Duplomb, parce qu'il y a quand même beaucoup de choses dans la loi Duplomb et de ses conséquences du coup. Car c'est bien contre une loi que nous nous retrouvons aujourd'hui, la fameuse loi Duplomb 2, un mauvais remake de la 1, mais qui rentre cette fois-ci par la grande porte en étant inscrite dans la loi d'urgence pour la protection et la souveraineté agricole. Quel joli nom pour un contenu vide de sens. Sous couvert de concurrence déloyale avec des paysans et des paysannes de l'Europe, il faut baisser les normes, réduire les contraintes et donc réintroduire des pesticides interdits tels que l'acétamipride et le flupyradifurone, dont on connaît les effets délétères sur le vivant, humain, faune, flore et eau. Il y aura des dérogations données pour telle ou telle raison, afin de faciliter son utilisation, c'est la boîte de Pandore qu'on ouvre. L'accélération des méga-bassines, car les projets de stockage d'eau vont devenir d'intérêt général, mais sans consultation publique, en limitant les possibilités de recours juridique, et donc si jamais on manifeste, on pourra peut-être se faire enfermer. Mais on continuera quand même.
4: Toujours dans la loi Duplomb, l'augmentation de la taille des élevages en relevant le seuil à partir desquels ces élevages doivent réaliser une procédure d'évaluation environnementale et être enregistrés comme installation classée de protection de l'environnement. Il est fait en sorte que ces exploitations agricoles de taille industrielle peuvent échapper à ces contrôles. Il s'agit de demandes de la filière d'élevage de FNSEA qui ne concerne que 3% des exploitations mais où sont 60% des animaux. L'affaiblissement de la police de l'environnement. L'Office français de la biodiversité passe de la tutelle du ministère de l'Agriculture à celle de la tutelle directe du préfet et de la police administrative et du procureur de la République pour le judiciaire, ce qui pourrait réduire l'indépendance et l'efficacité des contrôles environnementaux. Le fait que l'ANSES, Agence nationale de sécurité sanitaire de l'alimentation, de l'environnement et du travail, perde son indépendance pour le contrôle des pesticides avant la mise sur le marché, mais qu'elle soit chapeautée par le ministère de l'Agriculture. Nous traversons pourtant de nombreuses crises structurelles qui appellent à agir. Garantir le revenu est une priorité qui doit engager une politique volontariste de régulation et de protection. La crise laitière qui commence actuellement exprime concrètement la nécessité d'agir sur les volumes de production et la construction des prix. La crise énergétique et le choc pétrolier que subit le secteur agricole nous rappellent l'urgence d'engager des politiques qui nous orientent vers plus de robustesse et d'indépendance des filières vis-à-vis de la pétrochimie. Le dérèglement climatique nous rappelle également l'urgence d'une transition agroécologique. Si l'ambition du projet de loi est plus que tiède quant aux réponses apportées aux paysans et paysannes, elle est en revanche très incisive dans sa volonté de poursuivre un schéma productiviste qui ne cesse de faire disparaître les fermes et d'impacter l'environnement, la santé des citoyens et des citoyennes et de fragiliser notre souveraineté alimentaire. Pour appuyer cette volonté non dissimulée, il est choquant de constater le recours assez systématique aux ordonnances concernant ainsi les processus démocratiques et mettant à l'écart les citoyens et les citoyennes. C'est ce qu'ils veulent faire pour les bassines. Plus de réunions publiques pour aller plus vite et orienter encore un peu plus. Les possibilités de dérogation particulièrement graves sont instaurées pour contourner la protection de la ressource en eau, au-delà des saupoudrages des mesures destinées, comme doit l'imaginer le gouvernement, à calmer les revendications des uns et des autres La véritable ambition de ce projet de loi d'urgence agricole est de poursuivre une trajectoire qui autorise une minorité à s'accaparer les ressources en eau. Nous rappelons que la souveraineté alimentaire est précisément la capacité donnée aux populations de choisir leur agriculture et leur alimentation.
3: Alors nous, la Confédération paysanne, on propose autre chose. C'est l'agriculture paysanne. L'agriculture paysanne, c'est quoi? C'est produire pour nourrir et pas produire pour produire. La démarche de l'agriculture paysanne est transversale. Elle repose sur l'interaction de nombreux éléments. L'agriculture paysanne veut répartir équitablement les volumes de production. Dégager un revenu suffisant sur une surface et une taille d'atelier raisonnable pour permettre à d'autres agriculteurs de travailler. L'agriculture paysanne permet de développer la qualité et le goût de la production agricole. La nature est le principal capital des paysans. L'agriculture paysanne permet de développer l'autonomie des fermes en limitant les achats des semences et des aliments pour les animaux. L'agriculture paysanne donne les moyens aux paysans pour transmettre leurs fermes aux nouvelles générations, limiter les agrandissements et les investissements qui seraient trop lourds au moment de la reprise. Développement local, il participe au réseau local de partage agricole, il s'investit dans la vie citoyenne.
5: Il, c'est le paysan, et vous la paysanne.
3: Comment on peut mobiliser les citoyens? Et les
5: ça,
3: citoyennes
5: c'est vous.
3: Alors solliciter les élus, soutenir l'agriculture paysanne, c'est acheter bio, consommer ses produits. Changement de modèle possible seulement, tous ensemble, convergence avec les luttes de salariés. Installez-vous comme paysan. Là, c'est vachement bien.
5: Ouais.
3: Rejoignez les AMAP, montez des AMAP et parlez politique dans les AMAP.
5: Ouais.
3: Et surtout, parlez politique, en fait. Faites de la politique, syndicalisez-vous. Et surtout, faites le lien avec les écoles. Il faut que nos enfants soient tous mobilisés aussi. Il faut qu'ils mangent bien.
2: Malgré le mépris du gouvernement, malgré le recul des lois environnementales, malgré la montée du fascisme, la Confédération paysanne continuera de défendre le droit à une alimentation de qualité pour toutes et tous, car l'alimentation est politique. Nous défendrons toujours l'eau, qui est un bien commun, le vivant, afin que chacun et chacune puisse vivre dans un environnement sain. Nous militerons toujours pour plus de justice sociale et le droit de pouvoir vivre dignement. Nous ne sommes rien les uns sans les autres. Nous sommes forts ensemble, collectivement. Restons solidaires dans la joie pour les nombreux combats à venir.
5: On lâche rien ! Siamo tutti antifascisti ! Siamo tutti antifascisti !
6: On se parle à deux minutes des amis de la Confédération paysanne.
7: Bonjour. On est complètement d'accord à tout ce qui a été dit avant. En fait, on est une association citoyenne engagée et citoyenne engagée, non paysans, non paysannes, et on soutient l'agriculture paysanne comme modèle capable d'assurer une alimentation choisie de qualité pour toutes et tous, de garantir un revenu décent aux paysans et paysannes et aux producteurs en général, et proposer un système d'alimentation qui préserve et les territoires vivants et qui lutte contre les dérèglements climatiques et qui protège la biodiversité. C'est un peu ça l'idée que portent les amis de la Conf. Donc on se reconnaît tout à fait dans les valeurs de la Confédération paysanne, dans ses actions, dans ses revendications. Et si nous ne sommes pas paysans, nous sommes tous citoyens et citoyennes, parents, soignants, et la santé de tous et tous nous importe. La santé, ça passe par une alimentation sans pesticides, par un air respirable, pas toxique. Donc, animés par cette volonté de changement, nous, citoyennes, citoyens, voulons contribuer à promouvoir la mise en place généralisée de ce modèle agricole. N'hésitez pas à nous rejoindre si vous êtes d'accord avec cette démarche. Les amis, on a besoin de vous.
6: Alex, co-organisateur de ce carnaval.
1: On passe le micro à l'un des organisateurs du carnaval, également membre de divers collectifs comme Bassine Montmercy ou les Soulèvements de la Terre.
6: Carnaval ! Ouais ! Nous sommes carnaval ! Vous êtes carnaval, nous sommes tous carnaval. Et c'est ça qui est super. Et pourquoi est-ce qu'on fait la fête ? Parce que l'heure est grave. Heureusement, on fait la fête. Parce que l'heure est grave, en fait, parce que qu'est-ce qui se passe avec la loi d'urgence agricole ? C'est la merde. Tout est interdit, mais c'est pas grave, on va le mettre dans la loi, comme ça, ce sera autorisé. En gros, c'est ça l'histoire. Jusque-là, t'avais pas le droit, mais maintenant t'as le droit. C'est ça l'histoire du gouvernement Le Cornu, c'est ça l'histoire de la FNSEA qui tient la main du gouvernement Le Cornu, qui tient la main du ministère de l'Agriculture et qui nous enfume. Carnaval !
8: Ouais !
6: Non, parce qu'on est là pour faire la fête. Hein. Carnaval !
8: Ouais !
6: Eh ben, on recommencera, parce que c'était une première, c'est magnifique, c'est super. Pff, je m'y attendais vraiment pas. Hein. C'est un énorme boulot qui a été fait là pour organiser tout ça. On va le refaire parce qu'on est vachement en composition là tous quoi. Moi j'ai des casquettes, Cépante, BNM, Faucheur Volontaire. Hein. Vous avez tous des casquettes, vous êtes tous bénévoles dans tout un tas de structures et vous portez tout un tas de messages avec des casquettes différentes. Et ben tout ça c'est des gens qui sont en composition. On est tous en composition. Une composition c'est quoi? C'est il y a un groupe là, il fait ce boulot là, mais il a une limite. Ok? Il y a un autre groupe, il fait ce boulot là, mais il a une limite. Et donc on reprend le boulot de l'un pour pouvoir le poursuivre. C'est ça l'idée. Donc, très prochainement, à nouveau, Carnaval !
9: Ben, je passe la parole maintenant à Caro, du collectif Cancer Colère.
10: Bonjour à tous. Je m'appelle Caroline, j'ai 43 ans. Et après 2 ans d'errance médicale et de « c'est le stress, madame, prenez un ton antidépresseur », on m'a diagnostiqué un cancer du pancréas, c'était le 15 janvier 2025. J'ai eu de la chance de pouvoir être opérée, j'ai traversé 6 mois de chimiothérapie, dont je garde des séquelles parce que c'est long, c'est très très long. Mais aujourd'hui, je n'ai pas envie de m'étendre sur mon parcours, même si je sais bien que nous, Cancer Colère, nous sommes là pour témoigner, pour montrer nos visages, pour dire que derrière les études et les discours, il y a une réalité glaçante. Je pense à Elisabeth. Elisabeth venait de rejoindre Cancer Colère, elle nous a quittés il y a 10 jours. Elisabeth n'est pas seule. Dans un si jeune collectif, nous comptons déjà de nombreuses familles endeuillées, de camarades partis trop tôt d'une maladie qui, elles, n'auraient pas dû avoir. Aujourd'hui donc, plus que jamais, je suis en colère. En colère parce que depuis 60 ans, on sait. Toutes les études de tous les instituts et centres de recherche ne font que le confirmer. Même le Conseil de l'Ordre des médecins dit que le doute n'est plus possible. En colère parce que ceux qui devraient nous protéger font le choix cynique de défendre un modèle économique délirant et mortifère en sacrifiant la santé publique. En colère parce que des enfants naissent malades, contaminés. En colère parce que les services d'oncologie pédiatrique sont surchargés et qu'il n'existe même pas de traitement adapté aux maladies des enfants parce que ce ne serait pas rentable à produire, évidemment. Pour nous, en revanche, il y a ce qu'il faut. Des industriels mettent sur le marché des produits chimiques, autorisés ou non d'ailleurs, des produits qui rendent malades, et les mêmes industriels produisent les traitements, fixent leurs prix et se les font payer. Par qui ? Par la solidarité nationale. En 2021, 5,9 milliards d'euros étaient versés aux laboratoires privés pour l'achat des médicaments anticancéreux. En 2023, c'est plus de 27 milliards d'euros qui étaient dépensés par l'assurance maladie pour traiter le cancer. C'est le premier poste de santé. Ce coût a doublé en 4 ans. Il augmente de 20% chaque année et ne prend pas en compte, bien sûr, les nombreuses autres maladies chroniques concernées, comme la sclérose en plaques ou l'endométriose, par exemple. Et pourtant, sans la moindre honte, nos décideurs culpabilisent les malades et s'attaquent aux dispositifs d'aide pour les affections longue durée. Et c'est pas fini. En colère, je disais, parce que les paysannes et les paysans qui font tout pour endiguer cette épidémie sont invisibilisés, discrédités, empêchés. Et elles demandent des revenus dignes, on leur donne des pesticides. En colère de voir le cadmium coloniser nos corps, nos terres et celles des pays du Sud, alors que tant d'alternatives non coûteuses existent. Je cite le cadmium, je pourrais en citer bien d'autres, mais comme pour une fois c'est d'actualité, je vais me permettre une petite digression. Parenthèse cadmium de Caroline qui a un cancer du pancréas. Donc je parle bien sûr de la proposition de loi qui vise à nous protéger de cette substance cancérogène qui risque de ne pas être débattue parce qu'elle a été sabotée par une grosse partie du centre et par l'ensemble de la droite et de l'extrême droite. Il n'est pas trop tard pour faire pression, vous l'avez sans doute vu, il y a une pétition qui est en ligne, je sais, encore une pétition, désolé, signée, partagée, la pétition, elle est sur le site de l'Assemblée nationale contre le cadmium et les cancers qui vont avec. Je suis donc en colère aussi, parce qu'il n'y a pas que la loi du plomb. Il y a la loi d'urgence agricole, on en parlait à l'instant. Il y a aussi Omnibus, le paquet de lois Omnibus. C'est un système à bout de souffle qui voit l'être humain s'autodétruire. C'est une sinistre fuite en avant. Dans ces textes, il n'est pas seulement question du droit d'empoisonner l'eau ou les sols. Ces textes posent des cadres de régression bien plus graves. C'est le déni de la science, c'est la mise en cause des instances démocratiques et c'est la criminalisation des lanceurs d'alerte. Je suis en colère enfin, parce que je suis maman et que je vois venir un moment de bascule. Mais cette colère, dans le collectif,
0: c'est une énergie porteuse, constructive et même joyeuse. Aujourd'hui, ils méprisent les malades et les familles de malades. Ils disent que nous sommes des hystériques, des robots, qu'on cherche à faire le buzz avec des enfants malades. Eh bien, soit, je vous propose, nous allons faire le buzz, là, tous ensemble. Parce que nous sommes nombreux et nombreuses à nous battre pour défendre le vivant et nous allons le faire savoir. Alors, à tous les Duplon, Macron, Le Cornu, Genevard, Rist. Alors, vous ne savez pas qui c'est, Rist, hein, c'est normal, personne ne sait qui c'est la ministre de la Santé, elle est hyper bien planquée. On a envie de la sortir de sa cachette, donc retenez bien son nom, Stéphanie Rist. Il y a Darmanin aussi, que j'ai envie de citer. Et une mention spéciale pour Sandra Marceau, députée de Charente. Donc vous en avez marre de nous entendre, mesdames et messieurs. Eh bien, va falloir s'y habituer, parce que ce n'est que le début.
1: Ouais. Caro de Cancer Colère, on va la retrouver en seconde partie d'émission. Mais pour l'heure, pause musicale de circonstance dans ce reportage sur ce carnaval anti-loi Duplon, anti-agro-industrie, anti-pesticides, anti-OGM, avec justement l'OGM man de la chanson du dimanche.

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1: Il nous manque les deux Gus de la chanson du dimanche qui ont sévi au cours des années 2010. Retour maintenant sur les prises de parole qui ont clos le carnaval anti-Duplon du dimanche 26 avril 2026, 40 ans jour pour jour après la catastrophe de Tchernobyl, comme on le verra tout à l'heure. Mais à présent, on va parler du sinistre chlordécone, poison qui tue à petit feu les populations des Antilles, Martinique et Guadeloupe.
2: Je vais passer la parole à Ghislain d'un collectif qui lutte sur les questions du chlordécone.
3: Bonjour tout le monde, bravo pour la mobilisation, c'est très très important. Pourquoi je suis là ici en tant que représentant de certains collectifs en Guadeloupe, en Martinique, l'association Vivre, l'association Lénage en Martinique. Le chlordécone, le lien avec ce qui se passe aujourd'hui, c'est que c'est une molécule qui avait été interdite dans les années 60 aux États-Unis. Elle avait aussi été interdite en France. Puis il y a eu une dérogation spéciale à l'époque autour des années 1972-73. Vous le rappelez, le ministre de l'Agriculture à l'époque était Jacques Chirac. Donc cette molécule a été réintroduite. Quand c'est interdit, on passe une loi et puis on réutilise les mêmes molécules. Il suffit juste de changer le nom et puis ça revient sur le marché. Et ce qui s'est passé, c'est que cette molécule ayant été réautorisée par une dérogation spéciale a été utilisée sur les cultures en Guadeloupe, en Martinique. Ils disaient officiellement que c'était pour lutter contre le charançon. Les conséquences ont été dramatiques puisque ça a été utilisé jusqu'au début des années 2000. Et aujourd'hui, on sait que les études le démontrent. Il y a Malcolm Ferdinand, que vous connaissez peut-être, qui a beaucoup travaillé dessus, qui est un chercheur. Les sols, les eaux et les mers sont contaminés de 300 ans à plus de 700 ans. C'est absolument dramatique. Et aujourd'hui, en Guadeloupe et en Martinique, les populations sont contaminées à plus de 90%, 92-93%. Donc ça veut dire des cancers du sein, de la prostate, etc., etc. Donc l'eau du robinet est contaminée, donc c'est absolument dramatique. Donc le lien avec ce qui se passe ici, avec cette fameuse loi-là, la loi du plomb, où on se mobilise aujourd'hui pour qu'elle ne passe pas, ou... c'est qu'il y a déjà eu des précédents. C'est-à-dire qu'à partir du moment où on réintroduit des pesticides qui ont déjà causé du tort, eh bien, on a un exemple très précis avec le chlordécone de ce qui s'est déjà passé, en fait. De quelque chose qui est interdit, qu'on réintroduit, et qui crée des torts, qui crée des cancers, qui crée des malformations, qui crée, avec plus de 92% de personnes aujourd'hui, qui sont contaminées. C'est pour cela que, lorsque nous avons été contactés pour pouvoir apporter notre soutien, on n'a même pas hésité, parce que ça va de soi. Parce que l'enjeu aujourd'hui, c'est, eh bien, c'est les valeurs que nous partageons, c'est qu'est-ce que nous voulons aussi transmettre aussi aux enfants. Je vois qu'il y a des familles qui sont là avec leurs enfants, moi je suis venu avec les miens aussi. C'est qu'est-ce qu'on veut transmettre en fait. Donc quand on parle des sols, des eaux et des mers, il y a tous les enjeux de santé publique. Simplement pour terminer, c'est important de se mobiliser justement pour ce type d'action. L'enjeu, c'est toujours l'impact. En ce qui me concerne, c'est aussi très important l'enjeu de la transmission. Donc quelles sont les formes de mobilisation que nous mettons en place, qu'elle soit fluide mais radicale. Et donc je voudrais terminer là-dessus. Qu'est-ce que nous avons fait avec ces associations? Eh bien, nous avons porté plainte contre l'État, tout simplement. Donc nous avons fait une action contre l'État. C'est pour dire que c'est possible, même si on sait qu'en principe l'État n'est jamais condamné. Alors il y a eu plusieurs actions. Il y a eu des actions au pénal au début des années 2000. Donc un ensemble de collectifs s'était mobilisé en Guadeloupe et en Martinique. Il faut savoir que jusqu'en 2016-2017, il ne s'est absolument rien passé. Et ensuite, ce que nous avons fait, c'est que nous avons fait une seconde action en justice en 2019-2020 avec 5-6 collectifs, avec plus de 2000 personnes. Je pense qu'on peut les applaudir, ces 2000 personnes. Parce que l'enjeu, c'est toujours de se mobiliser. C'est ça qui est le plus difficile, c'est de mobiliser les gens. Donc cette action est toujours en cours puisque voilà, il faut passer par les différentes strates. Aujourd'hui, je pense au Conseil d'État. Mais voilà, c'est ça l'enjeu, c'est comment est-ce qu'on se mobilise, quel est l'impact et qu'est-ce que nous voulons transmettre. Aujourd'hui, en Guadeloupe et en Martinique, les populations sont contraintes aux cultures hors sol. Qui dit culture hors sol dit que ben, l'agriculture n'est pas consommable, en fait, tout simplement. C'est contaminé. Les populations sont contraintes d'aller consommer, ben, on ne va pas faire de dessin, dans les grandes surfaces. On peut parler aussi du coût de la vie qui, en Guadeloupe et Martinique, est hyper cher. Donc voilà, donc c'est important de se mobiliser ici aujourd'hui. Important aussi de rappeler que les formes de mobilisation sont très très importantes pour qu'il y ait un maximum d'impact. Merci.
2: Je vais passer la parole à Niuma du collectif Association de Naya et à Romain de la Confédération Paysanne. La Confédération Paysanne a dit pour soutenir, il faut essayer de manger bio, manger des produits paysans. Mais on sait que ce n'est pas possible pour tout le monde, dans toutes les bourses, il y a plein de freins. Et du coup, c'est aussi une lutte collective. Nous, depuis quelques années, on a lutté sur cette question-là avec l'idée de la sécurité sociale de l'alimentation. Et on a essayé de tester des trucs et c'est ça que Niuma et Romain vont essayer de vous raconter un peu.
4: Merci Paul. Moi, je suis Niuma, je suis de Saint-Pierre-des-Corps, à côté de Tours. Je suis fondatrice d'une association qui est à Saint-Pierre-des-Corps, qui s'appelle Naya, qui accueille tout public sur toute problématique humaine. Notre rêve s'est réalisé quand la Confédération paysanne est arrivée sur nos publics les plus précaires, sur nos publics qui avaient besoin d'une alimentation saine, qu'ils avaient besoin d'être accompagnés sur l'agriculture française, parce que dans notre association, il y a une diversité de cultures du monde entier. Et ça, on est fiers. Du coup, on remercie les soulèvements de la terre, on remercie toutes les associations, les paysans, les agriculteurs et les agricultrices, bien sûr, parce que nous, les femmes, on est toujours en avant. Et d'ailleurs, à Naya, c'est une association où il y a 80% de femmes et 20% d'hommes, de toute nationalité, de toute culture, de toute tradition. Comme je le disais tout à l'heure, en fait, on se ressemble beaucoup avec les paysans, les agriculteurs, parce que on aime faire la fête, on aime manger bien, on aime cultiver aussi bien. Pour ça, on se ressemble. Donc, merci les paysans et les agricultrices et paysannes.
1: Romain, de la Confédération Paysanne, partenaire de cette association Naya.
5: On n'a pas à respecter une assignation à être chacun dans nos quartiers, que ce soit dans la ruralité ou dans la ville, quoi. Et c'est ça qu'on fait aussi à travers ce projet, c'est se rencontrer, voir qu'on a du commun, alors qu'on ne voudrait surtout pas qu'on se rencontre. Et c'est ça qu'on fait avec le sujet de l'alimentation. Il y a Bernard Charest ici, la première fois que j'ai entendu ce terme-là, c'est lui qui l'a dit. Nous ne sommes que ce que nous mangeons, quoi. Donc parlons-en. Et parlons-en avec des gens qui sont parfois éloignés de nous dans la vie. Ça aide à faire des perspectives communes. Et l'autre chose que je voulais dire par rapport au collègue qui a intervenu sur le chlordécone et le colonialisme chimique, évidemment qu'il faut attaquer l'État. Et nous, en tant que syndicalistes, on se bat pour ça tout le temps. Mais il y a aussi des hommes et des femmes qui sont derrière. C'est vraiment le système du colonialisme. La problématique pesticide, c'est vraiment une question colonialiste. Et nous, quand on a nos collègues qui sont dans les DROM, puisque donc on est syndicat et que on a nos homologues là-bas qui nous racontent comment ça se passe, et que c'est de l'histoire de France, c'est les béquets, c'est la famille Hayat, tout ça, c'est la continuité de l'État colonial qui est aujourd'hui soutenue par la politique agricole commune, et la culture de la banane et de la canne, etc. C'est de là que ça vient tout ça aussi. Et si je disais ça, c'est que, y a des hommes et des femmes qui sont responsables de ça, mais la solution, ça sera nous, faut pas l'attendre du gouvernement, et donc c'est ce qu'on fait ensemble avec ces femmes des quartiers, on peut dire, quoi. Et c'est ça que je venais dire, c'est partageons ensemble, n'attendons rien des autres, quoi, et faisons-le. C'est ça aussi le syndicalisme, l'autogestion et l'auto-organisation. Et c'est ça qu'on fait aujourd'hui.
2: On est aux 40 ans de Tchernobyl, et il y avait une mobilisation qui n'a pas eu lieu parce qu'il y avait ce carnaval et les personnes ont rejoint ce carnaval. Et du coup, un petit mot sur cette question, les 40 ans de Tchernobyl et le nucléaire.
6: Merci. Je pense que quand même, il y en a beaucoup qui ont moins de 40 ans ici. Or, le 26 avril 1986, dans la centrale nucléaire de Tchernobyl, en Ukraine, survient lors d'un essai technique l'explosion d'un réacteur qui provoque un gigantesque incendie. Les nombreuses conséquences néfastes, les morts, les maladies graves, de personnes dans un rayon de 30 km autour de la centrale, la pollution des sols, de l'air et de l'eau, sont constatées par plusieurs études scientifiques. Ces impacts sont observés hors des frontières. Un taux de radioactivité dû à Tchernobyl plus élevé est constaté dans certaines régions de France, 40 ans après la catastrophe. Et ça va durer encore longtemps. Mais ce désastre ne suffit pas pour faire reculer les ambitions insensées des pro-nucléaires en France. Près de Chinon, qui a donné déjà beaucoup, à Savigny environ et Beaumont environ, une start-up Nucléo a jeté son dévolu pour construire un mini-réacteur qui utiliserait de l'uranium appauvri et du plutonium produit par le parc nucléaire existant. Ce projet pose, entre autres, le problème de la privatisation du nucléaire, dont le coût est estimé de 3 à 6 milliards. Nucléo a besoin de l'investissement public. Déjà, 20 millions d'euros de nos poches à nous ont été engloutis. Quant à la technologie, le collectif de scientifiques Global Chance alerte. Ces réacteurs ne peuvent être fabriqués dans l'état actuel des connaissances. Pour terminer, pour ce carnaval sans loi du plomb et pour le vivant, savez-vous comment serait refroidi ce réacteur ?
7: Avec du plomb fondu.
6: Avec du plomb fondu à plus de 300 degrés. Alors, stop au nucléaire, non au nucléaire, et rejoignez-nous dans cette lutte. Merci.
2: Ce qu'on voulait dire en mot de conclusion, c'est que pour nous, c'était vraiment une magnifique journée de vous voir tous, toutes, réunis avec nos tracteurs, nos vélos, nos bateaux, notre énergie. Malheureusement, mauvaise nouvelle, je crois qu'une belle journée ne suffira pas à faire tomber le système agro-industriel ce soir. Et donc, c'est qu'il va falloir continuer dans cette lutte. Que là, on voulait rassembler, faire se rencontrer, donner des idées, et qu'on avait envie que ça puisse permettre d'aller plus loin, à la fois collectivement, individuellement, mais que ça donne du souffle à cette lutte dans les semaines à venir, dans les mois à venir, dans les années à venir, avec les lois du plomb, lois d'urgence agricole qui arrivent dans les mois qui viennent, en mai-juin, au Parlement. On a préparé un tract. Ces tracts, ils racontent comment, pour lutter contre le système agro-industriel, en fait, il faut une lutte continue, il faut une lutte quotidienne, il faut une diversité tactique et faire alliance, il faut des compositions. C'est comme ça que progressivement, on pourra être de plus en plus nombreuses, on pourra faire reculer ce système agro-industriel, trouver notre autonomie, continuer à agir avec toute notre joie et notre énergie.
8: Dans ce tract, pour répondre à la question, qu'est-ce que je peux faire moi à mon échelle pour lutter contre le système agro-industriel, pour une société plus juste, plus saine? Et peut-être qu'on n'a pas tous les mêmes moyens et on n'a pas tous les mêmes disponibilités et qu'on n'a pas tous le même espoir de faire changer les choses ou la même volonté d'être dans le souffle qui pourrait ralentir la progression de système agro-industriel qui dévore tout. Et donc on a listé des exemples d'actions simples qui pourraient être à la portée de beaucoup de personnes. Le premier masque qui parle de « je peux agir parce que j'ai soit du temps, soit de l'argent, soit des compétences que je peux partager ». On peut simplement aller aider les agriculteurs, les agricultrices qui sont impliqués pour une agriculture paysanne qui demande plus de temps humain et aller planter des haies avec eux, participer aux récoltes, participer au travail. On peut proposer ses compétences, quelles qu'elles soient, aux associations qu'on souhaite soutenir. On peut aussi se rendre sur le terrain, dans les manifs. Et aussi, si vous avez de l'argent, même un peu, vous pouvez investir, donner, prêter de l'argent dans les luttes qui vous touchent. Le deuxième masque qui parle de capacité en termes des choix quotidiens. On parlait de l'alimentation tout à l'heure. Ça peut être accessible d'aller acheter son alimentation chez les producteurs ou dans les commerces qui favorisent les circuits courts, par exemple. Et aussi dans ses choix d'activités, dans ses choix de sorties, dans des choix de vacances, des choix des week-ends entre copains, on peut orienter les sorties vers des impacts un peu plus positifs. Et enfin, on peut parler de ces sujets autour de nous pour sensibiliser auprès de son entourage et rencontrer les agriculteurs. Quelle que soit leur pratique d'ailleurs, juste parler avec eux, découvrir leur métier, tisser du lien. Faites-vous votre avis, aimez la ferme, enfin tout le monde aimera la ferme, non? Et le dernier masque parle d'influence. Si vous pensez que vous n'avez pas d'influence dans vos communautés, vous en avez certainement plus que ce que vous pensez à l'école, si vous êtes parent d'élève ou instituteur, institutrice, ou si vous travaillez dans une entreprise, il y a des CE ou des choix qui sont faits pour les cantines, les vacances, pour les team building, les séminaires, enfin tout ça, c'est des choses où vous pouvez exprimer vos opinions et peut-être faire pencher la balance. Et vous pouvez aussi aller chercher vos élus locaux dans vos communes, dans vos communautés de communes, leur parler, les solliciter autrement, écrire, faire des pétitions, signer des pétitions, c'est comme ça qu'on interpelle ces élus. Donc voilà ce que raconte ce tract.

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2: Ouais.
3: Le maïs OGM par La Parisienne Libérée, titre qu'on vous a beaucoup joué pendant les années 2010, avant de revenir à ce carnaval antillois du plomb du dimanche 26 avril 2026, et avant de retrouver Caro du collectif Cancer Colère, que vous aurez aussi souvent entendu dans cette émission.
4: Bonjour Caro.
5: Bonjour JB.
4: Quelle belle journée que ce dimanche 26 avril, carnaval. Un peu estomaqué par le monde, hein. Je crois qu'on était un très gros millier, non ?
5: Et on était extrêmement nombreux dans un contexte incroyable, il faisait beau. J'étais dans le cortège piéton et j'ai pas réussi à avoir de recul sur le cortège piéton tellement j'avais des discussions chouettes avec plein de gens. Et en plus, j'avais oublié pendant le cortège tellement j'étais occupée à papoter les autres cortèges. Et quand on est arrivé sur le pont et que j'ai vu tous les vélos et les tracteurs arriver, rien que vélos, ils étaient une centaine. Donc si on rajoute les piétons, les tracteurs et les bateaux, je ne sais pas. Mais c'était dingue pour une première et waouh.
4: Qu'est-ce qu'ils sont venus te dire, les gens qui sont venus te dire des trucs ? Il n'y a pas d'antenne Cancer Colère en Indre-et-Loire.
5: Pas encore, et justement, ça a servi à ça, notamment aujourd'hui, c'est que dans les gens qui sont venus me parler, il y en a pas mal qui sont venus me dire bah, « je suis du 37, j'ai compris qu'il n'y avait pas d'antenne et j'aimerais bien qu'il y en ait une. Qu'est-ce qu'on peut faire pour qu'il y en ait une ?» Après, il y a des gens toujours un peu pudiques qui viennent prendre un tract avec un sourire un peu pudique. Ça arrive très souvent, on sent que c'est chargé, que ça leur parle, mais que c'est pas le moment forcément discuter, c'est pas grave, ça laisse un support, mais on pense que c'est des gens qui potentiellement peuvent revenir vers nous. J'ai beaucoup discuté avec une soignante à la retraite qui m'a dit j'en peux plus. Elle m'a dit j'étais soignante, mais dit là de toute façon je pouvais plus faire ce travail là. Tout ce que j'ai vu, l'épidémie, vraiment l'explosion de l'épidémie qui est en parallèle avec la destruction de l'hôpital. C'est plus possible de travailler, ça met en colère. Et ce qu'elle m'a dit, elle m'avait montré le tract en me disant moi cette colère, je la comprends, je la ressens tout à fait. J'ai eu aussi des gens de Cancer Colère des autres départements que j'ai rencontrés pour la première fois, c'était chouette aussi.
4: Donc 44, 72...
5: 28. Ouais, on m'a parlé de la Mayenne aussi, qui était dans la boucle, qui a failli passer, mais qui n'a pas pu. Et donc des gens ouais, à qui j'échange depuis un moment, parce qu'on travaille sur les réseaux, parce qu'on est éloignés. Mais
4: c'est cool de se voir en vrai.
5: Mais c'est ça, c'était le moment de se voir en vrai, de se prendre dans les bras. Hein, et ouais, c'est des moments chouettes.
4: Est-ce qu'il y a aussi eu des personnes, parce que ça, tu dis ça t'arrive tout le temps, qui sont venues te voir en disant « Moi aussi, je connais un oncle, une grand-mère, un cousin, un ami. »
5: Alors malheureusement, oui, en fait, c'est presque le plus fréquent. Du coup, j'ai peut-être même oublié de le dire parce qu'en fait, c'est tellement souvent, c'est tellement tout le temps. C'est ça qui est toujours effrayant, en fait, c'est de constater qu'il n'y a pas une personne qui ne peut pas dire autour de moi, quelqu'un est malade. Et je rappelle que Cancer Colère ne parle pas que des malades du cancer. L'épidémie de maladies qui sont provoquées par les industriels de la chimie et de l'agriculture, ça concerne aussi les scléroses en plaques, ça concerne aussi Parkinson, ça concerne aussi des leucémies, ça concerne, quand je parle de leucémie, je parle aussi d'enfants, de bébés qui naissent malades, d'enfants qui tombent malades, et que toutes ces maladies-là ont un lien avec l'empoisonnement chimique.
4: Je suis contente de retomber sur toi aussi aujourd'hui parce que je voulais te remercier et remercier le collectif Cancer Colère par ta personne. Mais il y a ce truc cognitif un peu de, on nous le dit, enfin Rachel Carlson nous disait dans Printemps Silencieux déjà dans les années 60. Et tout autour de nous, là je pense notamment à trois personnes assez proches, des copines, des copaines, voilà, trois d'un coup en 2023, si je me souviens bien, ou 24, je sais plus. Enfin, de toute façon, ça s'enchaîne. Et je voulais te remercier parce que tu m'as aidé à me mettre les yeux en face des trous. Et tu le dis très bien dans la précédente conversation qu'on a eue, donc c'était pour les 3 ans de Sainte-Soline, organisée par Bastien Montmercy fin mars à Mel. Tu m'as aidé à, comment dire, à comprendre ce que j'avais déjà compris ou ce que j'avais pas envie de comprendre, et peut-être à regarder vraiment les choses en face. Enfin, et tu le disais très bien dans l'émission, c'est que nos cerveaux, ils sont pas conçus forcément pour concevoir des énormités criminelles. C'est bien de ça, en fait, ils sont en train de nous empoisonner. Et j'arrête pas de penser et d'en parler avec des gens, avec mes parents, avec des amis, voilà. Et tu parlais dans l'émission aussi des lunettes du genre. Des fois, quand on prend conscience de certaines réalités, et je suis encore loin du compte, mais c'est vrai que quand tu commences à chausser des lunettes, alors là, des lunettes des trucs acides, bah finalement, tu vois plus que par ça et te dire, mais en fait, c'est partout. Et là, ce dont tu nous parlais lors de notre précédente conversation, c'était pas de la planète Mars ou du fin fond de la galaxie. En fait, c'est nos copains, nos amis, nos familles, nous-mêmes. Potentiellement, tiens, je touche cette table en bois pendant que je te parle. Je sais pas si ça va servir à grand chose. Et en tout cas, voilà, merci pour cet effort de pédagogie et d'éclairage.
5: Bah, moi, j'ai envie de dire évidemment merci à toi, puisque pour qu'on puisse aider justement les personnes comme toi ou n'importe qui d'autre à chausser ses lunettes, ça demande de la pédagogie, de l'information, c'est ce qu'on essaye de faire. Notre rôle à Cancer Colère, c'est de faire de l'information, d'aider les gens à comprendre, et que pour qu'on puisse faire ça, ça demande des gens à l'écoute. Tu m'as permis d'expliquer ça et que je remercie tous les médias, les journalistes de presse, de radio, vidéo, il y en a aussi, qui sont là pour ça, pour nous offrir cet espace, pour avoir le temps d'expliquer. Il faut expliquer. Ça peut pas être évident, c'est complètement absurde, c'est tellement absurde ce système. Comment on peut imaginer que des gens, les mêmes, sur tous les sujets, produisent des problèmes, offrent les solutions qui vont avec, touchent du pognon sur tout le bout de la chaîne, et qu'à la fin, il y a des morts, et c'est normal, et on a des élus qui sont élus pour nous protéger, des décideurs publics, représentants de la nation, qui sont contents d'appuyer sur des boutons pour voter, pour continuer ce système-là. C'est absurde, on ne peut pas comprendre ça. Parce que on parle de Bayer Monsanto, c'est pas les seuls. Monsanto Bayer, qui est la même entreprise qui produit des pesticides et qui produit les médicaments anticancéreux, qui touche de l'argent sur tout le bout de la chaîne, de l'argent public. Hein.
4: Pour mémoire, hein, Bayer, c'est ceux qui fabriquaient les Zyklon B, dont se sont servis les nazis par l'extermination de tous ces gens qu'ils n'aimaient pas. Et Monsanto, c'est eux, ils fabriquaient l'agent orange, donc un défoliant que les Américains utilisaient comme arme de guerre au Vietnam. Et les deux ont fusionné, c'est formidable, et ils continuent à se faire du pognon sur notre dos.
5: Et c'est toujours les mêmes. Je pensais à l'eau, qui est un sujet primordial et urgent. Quand on voit le niveau de potabilité de l'eau en France, on n'est pas au tiers-monde. Enfin, on a l'impression d'avoir de l'eau. Enfin, on n'a plus d'eau potable en France. Et quand on a de l'eau potable, pourquoi, comment elle est potable? Parce qu'on la potabilise. Et comment on la potabilise? Avec des filtres qui sont fabriqués par la même entreprise qui fabrique les pesticides qui polluent l'eau. Donc c'est tous ces cycles complètement vicieux, absurde et mortifère, qu'on est obligé de dénoncer et d'expliquer, parce que on ne peut pas spontanément se dire que c'est possible et qu'on fait ça. On pourrait se dire, bon, ok, ça existe, il y a des industriels en cachette, ils ont fait ça. Mais on va le dire, et puis le gouvernement va dire, stop les gars, on vous a découvert, ce que vous avez fait, c'est n'importe quoi, on arrête. Bah non. Là, en fait, on a des élus qui disent « Mais c'est très bien et on va continuer et on va vous aider à continuer. » Et donc, ça se passe au niveau des pesticides, des cancers, on parlait de Bayer Monsanto. Et donc, pour l'eau, c'est exactement la même histoire. Et la loi d'urgence agricole qui est en train d'arriver, c'est ce qu'elle continue à faire, de protéger l'accaparement de l'eau et la pollution de l'eau, et qui permet à des entreprises de gagner sur toute la chaîne. En fait, c'est ça qu'il faut dire aussi aux gens. C'est que, encore une fois, on ne parle pas d'autres gens. C'est qu'en fait, là, le problème de qui paye la facture, c'est les gens qui écoutent cette émission. Ce sont les malades, ce sont les précaires, à qui on demande, que ce soit par le biais de la sécurité sociale ou parce que les soins, quand on est malade, on paye plein d'autres choses. C'est eux qui payent à la fin. Quand on demande aux gens de payer le trou de la sécurité sociale, on ne demande pas à Bayer de le faire. On vous demande à vous qui écoutez l'émission de le faire. Et c'est exactement la même chose pour l'eau. Qui paye la facture de dépollution de l'eau? Regardez les factures qui ont augmenté de 16%, je crois, l'année dernière, et qui continuent d'augmenter. On est en train de payer, vous qui écoutez l'émission, êtes en train de payer la facture de la dépollution pour payer les gens qui ont pollué l'eau et qui la dépollutionnent également. Enfin, c'est comme ça sur toute la chaîne, sur tous les sujets.
4: Je suis tombé sur un écueil plusieurs fois depuis qu'on a discuté, parce qu'en fait, j'en ai beaucoup parlé autour de moi. Et il y a un écueil qui surgit régulièrement. Alors là, on revient sur ce truc cognitif de comment accepter cette monstruosité et se dire que si, en fait, c'est ça qui se passe. C'est des gens, pas forcément mal intentionnés, qui disent oui, mais les scientifiques n'ont pas encore établi le rapport qu'il y a entre tous ces trucs en acide et les maladies, là, donc cancer, Parkinson, sclérose en plaques aussi. Et tu as des gens en toute bonne foi qui disent oui, mais bon, or, on a parlé, il y a l'ordre du conseil des médecins, etc. Le lien scientifique, tu peux nous l'ouvrir, la pédagogie étant l'art de la répétition. Ouais, ouais. Est-ce que tu peux bien nous reconfirmer que si le lien, il a scientifiquement été établi et accessoirement, qu'est-ce que tu as pensé de la prise de parole des deux scientifiques? Il y avait un scientifique en rébellion tout à l'heure et puis un toubib. Qu'as-tu pensé de leur prise de parole?
0: Par rapport aux scientifiques, alors l'art de la répétition certes, cependant il s'est passé quelque chose entre nos deux entretiens. L'étude, cofinancée par l'Institut Pasteur, en Amérique du Sud, déjà au départ, ça fait 60 ans que les scientifiques ont compilé, c'est pas moi qui me dis, c'est Philippe Brancolas du CNRS, il dit, depuis 60 ans, on a compilé 30 000 pages d'études qui constatent le lien entre les pesticides et les maladies. Ça paraît évident, mais il dit, nous, ça fait 30 000 pages de compilés depuis des décennies, il dit, qu'est-ce qu'il faut de plus? Après, si les gens ont besoin de détails, on peut aller voir les études de l'INSERM, on peut aller voir les avis du CNRS, on peut aller voir, même ça le confirme, en fait, toutes les instituts et les centres de recherche le constatent. Ce qu'on disait jusqu'à il y a deux semaines, c'est que ce constat ne pouvait pas être une démonstration mécanique parce que ça demanderait des études, de compiler beaucoup trop de choses, qu'il y a l'effet cocktail à prendre en compte et qu'en fait ça demande des calculs qui sont tellement gigantesques. En fait, le lien mécanique de cause à effet était vraiment difficile à montrer, à prouver, et en fait, les industriels s'appuient là-dessus. En fait, ils font dire à ces scientifiques, ce n'est pas prouvé. En fait, ce qu'ils disent les scientifiques, c'est en épidémiologie, quand on dit, on constate, il y a un lien, pour nous, en fait, c'est sûr. Mais alors, la petite blague, c'est que il y a à peu près deux semaines, il y a une étude qui a été faite en Amérique du Sud. Je crois que c'est au Pérou. C'était cofinancé par les scientifiques là-bas, cofinancé, mené par les scientifiques là-bas et de l'Institut Pasteur, me semble-t-il, en France. Ils ont réussi à montrer, là, pour le coup, à prouver mécaniquement le lien entre l'augmentation de cancer corrélé, enfin, avec l'augmentation de l'utilisation des pesticides là-bas. Et là, en fait, ça pose un truc qui est complètement énorme. Ça va de pair, parce que donc ça, c'était il y a une quinzaine de jours. Et donc là, il y a 2-3 jours, il y a une vingtaine de scientifiques qui a signé une tribune dans une revue scientifique. Les revues scientifiques, c'est pas fait pour faire de la politique. C'est fait pour qu'entre chercheurs, ils publient des recherches. Et voilà, c'est pas du tout fait pour ça. Et là, les gars, ils en ont tellement marre, en fait, qu'on les écoute pas. C'est inédit. C'est la première fois que ça existe. 20 scientifiques qui ont signé une tribune qu'ils ont fait paraître dans la revue, je crois que c'est Science, c'est une revue de chercheurs, quoi. Est-ce qu'ils ont dit stop, quoi? On en a marre, nous, ça fait des dizaines d'années qu'on le dit. Là, c'est trop grave, en fait, ce qui se passe en ce moment. On arrive à un point, non seulement du seuil d'épidémie qui est trop grave, mais surtout au regard des lois qui sont en préparation et qui vont ne faire que non seulement aggraver le problème, mais surtout rendre la prévention impossible. Et discréditer le discours scientifique, et discréditer des instances démocratiques en les contournant. Et ces scientifiques se sont dit stop, et ils ont fait ce truc complètement dingue et inédit de faire paraître ça. Parce que des scientifiques qui se prononcent, on en voit tous les jours. Ils viennent nous voir, ou ils publient dans la presse, mais dans la presse généraliste, pour dire que c'est pas possible de continuer comme ça. Mais là, c'est dans une revue scientifique. Et ça, c'est inédit, et c'est hyper important de le marquer. C'est un tournant. Ça montre qu'on est vraiment dans une impasse et au pied du mur, mais ça montre aussi qu'on n'est pas seul et qu'on va se battre, quoi. Et ton autre question, c'était par rapport à l'intervention d'SER.
4: Scientifique en rébellion.
0: Bah, c'était super chouette.
4: C'est ce qu'il a dit. Enfin, le gars qui a mis une blouse blanche en disant, bon, là, je mets une blouse blanche pour montrer que je suis scientifique. Il a dit, mais on nous écoute pas. On en a ras-le-bol de crier dans le désert.
0: Exactement. Et en fait, nous, ce qu'on reçoit beaucoup comme témoignage, ce qu'on reçoit, c'est quand même des témoignages de beaucoup de scientifiques, notamment des médecins, mais aussi des chercheurs et notamment du CNRS. Il y en a qui sont connus pour témoigner publiquement, mais il y en a beaucoup qui nous contactent en disant qu'ils ne peuvent pas se permettre de le faire publiquement, d'où le manque que regrettait aussi donc un des camarades de SER tout à l'heure.
4: SER, scientifique en rébellion.
0: Scientifique en rébellion, qui disait on aimerait bien avoir plus de blouses blanches ici, mais certains simplement ont peur pour leur poste. Et les chercheurs qui craignent de montrer leur visage, ils n'ont pas peur pour leurs fesses, ils ont peur pour leur recherche, parce que justement leur travail est important. et qu'en fait, là, on est dans un moment un peu trumpiste où il y a des chercheurs qui ont peur pour le financement de leurs recherches qui sont, elles, hyper importantes et qui donc viennent témoigner et nous soutenir. Et qu'est-ce qu'ils nous disent? Ils nous disent continuez, merci, parce que nous, on ne nous écoute pas. On a été obligé de vous voir, vous, malade, vous lever pour porter ce qu'on dit. Mais continuez et surtout ne faiblissez pas. C'est ce qu'on a entendu encore récemment. Et c'est super important. Ça nous rassure s'il le fallait. Mais en même temps, on doute toujours. Hein. On a toujours besoin de vérifier qu'on ne dit pas de conneries. Hein. Donc nous, ça nous rassure quand on a ces témoignages-là. Et en même temps, c'est complètement flippant de se dire qu'on est à un tournant trumpiste. Trumpiste quand on regarde Omnibus, trumpiste quand on regarde la LUA et trumpiste quand on entend ces témoignages de scientifiques qui ont peur pour leur crédit recherche. Quoi.
4: LUA, donc loi d'urgence agricole, oui. Il nous promet plein d'horreurs, quitte à prendre le risque de sauter du coq à l'âne. Il y a aussi une chose qui a émergé dans notre dernière conversation et que tu as redite et je crois qu'il faut marteler, parce que personnellement j'y étais confronté aussi dans des conversations avec des copaines malades, c'est pas de votre faute. Alors oui, si tu fumes 100 000 clopes par jour et que tu bois plein d'alcool et que tu as des conduites à risque, effectivement, il peut t'arriver des bricoles. Mais voilà, je pense à une copine particulièrement qui buvait un verre de vin rouge de temps en temps, que j'ai jamais vu bourré depuis, alors que je l'ai fréquenté pendant des années, qui fumait un peu sa clope après bouffer le soir, mais qui faisait une heure de sport tous les jours et machin. Et cette femme, voilà, en pleine forme, ping, cancer du foie. D'oser s'admettre que non, c'est pas la faute à pas de bol, non, c'est pas la fatalité, il y a peut-être d'autres choses. En tout cas, voilà, ça me semble important de dire et de répéter, si vous êtes malade, c'est pas forcément de votre faute.
0: Non, mais c'est super important dans cette culpabilisation des malades.
4: Je suis un peu merdeux parce que je suis en train de fumer une clope devant toi.
0: Non, mais ça, c'est pas un problème. En fait, nous, on va jamais dire fumer des clopes et boire de l'alcool, ça me met en bonne santé. En fait, c'est pas ça qu'on dit. Ce qu'on dit, c'est oui, on a plein de témoignages d'expériences de gens qui mangent bien au fond du sport et sont malades. Mais en fait, j'ai envie de dire, c'est même pas le problème. En fait, c'est pas parce que tu fumes et que tu bois que c'est ta faute non plus. En fait, il ne faut pas culpabiliser les malades. Parce que le problème, quand on tire cette ficelle-là, j'ai lu un truc hier qui m'a un peu paniqué. Ça fait 2 jours que je vois une série de posts sur Facebook de l'Institut Gustave Roussy. Voilà, ils sont connus pour s'occuper du cancer. Et j'étais un peu flippée parce que ils font des posts où ils proposent de faire des quiz pour savoir si on s'y connaît sur les causes du cancer. Alors, il y avait 2 quiz. Il y en avait un, c'était les causes du cancer et l'autre, c'était sur les trucs à faire pour être en bonne santé. Une fois, il est question des pesticides et c'est complètement minoré. Donc, il parle un peu de l'amiante. Pour eux, c'est marginal. Il parle en fait de la dimension des maladies professionnelles. Et en fait, ils disent que c'est hyper minoritaire, du coup, les maladies professionnelles et que ça représente quelque chose comme 4% des cancers. Quand ils disent ça, ils ne parlent pas des agriculteurs. Ils ne parlent pas des pesticides. Et moi, je suis tombée de ma chaise. Donc ça, c'était le premier truc, le premier jour, là, sur les causes. Une fois, j'ai vu le mot pesticide, enfin, j'en revenais pas. Je tombe sur un autre hier. Et là, qu'est-ce qu'ils disent? Pour être en bonne santé, donc bon, faut pas fumer, faut pas boire. Bon, après, oui, voilà, on n'a jamais dit que c'était forcément un gage de bonne santé de le consommer, et ça, c'est évident. Mais c'est pas la question. Ce qu'ils disent, c'est la priorité, c'est de manger 5 fruits et légumes par jour. À aucun moment, ils disent où aller chercher les fruits et les légumes. Et ça, moi, ça me pose question, ça me pose un gros problème, parce que c'est... Ah oui, une fois, j'ai vu le mot bio. Et pareil, le mot bio, c'était pas du tout pour dire qu'il fallait favoriser le bio. C'est qu'il parlait des produits laitiers et disait les produits laitiers bio, c'est bon pour la santé. Ben ouais, ok, mais alors il n'y a pas que les produits laitiers. Et qu'est-ce qu'on fait pour le bio? Qu'est-ce qu'on fait pour... Enfin, et à aucun moment il n'est question de ça dans le truc. C'est de dire si vous êtes malade, c'est parce que vous n'avez pas mangé assez de fruits et de légumes. Et surtout, on s'en fout de ce que vous mangez comme fruits et légumes. Ben non, on s'en fout pas de ce que vous mangez comme fruits et légumes. Et en fait, c'est toujours individualiser la question. Alors que la question, elle est collective. Le problème, il est collectif. Et que les solutions, elles ne peuvent passer que par le collectif. À la fois dans la lutte, mais aussi dans les réponses qu'on apporte. Et ça, ça ne dit pas ça du tout. On regarde les posts de Gustave Roussy. Ils disent, si tu ne veux pas tomber malade, il faut manger 5 fruits et légumes par jour. Et sinon, c'est ta faute. Et puis, aller faire du sport, bien entendu.
4: Cette émission, est grâce aux radios Copen, passe un peu partout en France. Si dans votre département, il n'y a pas encore d'antenne du collectif Cancer Colère, on fait qu'on a envie d'en monter un, est-ce qu'il faut aller sur le site de Cancer Colère, se signaler en disant bonjour, j'aimerais bien monter un collectif dans mon département?
0: C'est exactement ça. Soit on va sur le site de Cancer Colère et on écrit sur l'adresse générale en disant, bah voilà, moi je suis à tel endroit, je sais pas trop.
4: Et le site recense déjà tous les collectifs qui existent dans tous les départements.
0: Il y a une page où c'est écrit nos antennes. Ça recense et réactualise régulièrement. Il y a des petits points rouges et quand on clique dessus, ça met le contact de chaque antenne. Et donc on peut soit se rapprocher de l'antenne la plus proche. Parce que, par exemple, on peut être à Tours, mais aller souvent à Poitiers et se dire, bah tiens, je vais rentrer en contact avec celle de Poitiers. Ou écrire sur l'adresse générale. Et dans un cas comme dans l'autre, on va le recenser. Mais il faut pas hésiter à écrire sur l'adresse générale de cancer colère, ça tombe pas dans le vide, en fait. Il y a des gens derrière qui notent et puis qui disent, bah tiens, il y a tant de personnes dans le 37 qui m'ont contacté. Il suffit d'une personne qui, à un moment, va se dire, j'ai un peu de temps, un peu la niaque, tiens, comment je fais? Nous, on va pouvoir lui donner le nom de tous les autres.

0: Non, en fait, les gens qui viennent en cancer colère, ils viennent de partout. Il y a des gens qui ont des prérequis scientifiques, il y en a, il y a des chercheurs, mais en fait, il y a des gens qui juste sont malades, il y a des gens qui sont pas malades, il y a des gens qui sont déjà des militants, d'autres, c'est la première fois de leur vie qu'ils font une manif. Il y a des gens qui sont plus à l'aise dans la lecture ou dans l'écriture, et puis d'autres qui sont plus à l'aise dans l'action. Il y a de tout, et on essaie de faire avec tout ça. Alors, c'est une grande aventure humaine, parce que justement, c'est tellement global, ça touche tellement de gens, que justement, ça mobilise vraiment des gens de tous horizons, et c'est super chouette. Alors ouais, c'est un peu sportif parfois de se dire wow, on est tellement tous différents, on vient tellement tous d'endroits différents, bah comment on va faire? Bah en fait on y arrive parce que chacun a quelque chose à apporter et c'est ça qui est chouette, voilà.
1: Et se compléter avec ses différences et ses compétences, ça s'appelle la composition, avec la conscience que tout le monde peut être utile dans une lutte. Comme on l'a vu par exemple au village de l'eau de Bassines, non merci, il y a besoin de gens pour les actions et aussi besoin de gens sur la base arrière. Vous pouvez retrouver ce reportage sur ce carnaval anti-duplomb sur notre site polymixetlavoixoff.com avant qu'on ne se retrouve très bientôt sur votre radio toujours libre préférée. Ce n'est qu'un combat, continuons le début, salut.

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2: Salut à toutes et à tous, bien revenus ou bienvenue dans le Global Metal Warming, chers amis humains. Il y avait longtemps qu'on ne s'était pas fait une mise au point sortie d'album métal. Au sens large, vous l'avez deviné, bravo, c'est donc ce qu'on va faire aujourd'hui, un tantinet à la bourre. Mais ils viennent juste de sortir, ils sont donc tout beaux, tout frais, tout prêts à être dégustés. Ce sont les beaux albums métal du mois d'avril. Accrochez-vous, ça va dépoter pas mal. J'ai pas spécialement fait exprès, mais on va voyager ce soir avec beaucoup de groupes français. Voilà pour l'anecdote. J'en dis pas plus pour le moment et je vous laisse déguster avec en entrée, juste après le gong de lancement du Global Metal Warming, une petite nature morte qui lancera le bal du Global Metal Warming de ce soir. A tout de suite.

On a ouvert l'émission de ce soir avec les Natures Mortes. Alors non pas un, mais deux titres, comme j'aime à le faire parfois, à savoir Drama, qui ouvre leur tout nouvel album, suivi de la piste qui enchaîne sur ce même nouvel album, Not Horror. Natures Mortes, ce trio parisien, dont le son oscille entre indie rock et black metal, a sorti un album en avril. Intitulé Still Life, le 3 avril, exactement, un opus sorti chez Frozen Records pour le groupe de post-metal shoegaze indie rock français, un artwork réalisé par l'artiste Alex Lemouroux et une édition collector pour le vinyle limitée à 50 copies. Alors je ne sais pas s'il en reste, mais s'il en reste, il doit falloir se dépêcher. Cette édition-là, pour le vinyle, est réalisée côté artwork par Fortifem. 8 pistes pour ce Still Life, pour ce quatrième album proposé par les ténors du black metal, comme on peut les entendre surnommer. Dans cet album, le trio demeure dans ce qui est son style, on va dire des explosions lancinantes d'un black très agressif, où l'on ne peut pas louper la fureur des vocaux de Chris Richard. Et outre ce black metal, on se retrouve plus globalement dans une ambiance rock alternative des années 80. Un mélange subtil et maîtrisé, baignant dans une atmosphère de mélancolie. Dans cet album, les plaies sont toujours ouvertes, comme le précise Trashcore.com. Et un peu de sang s'en écoule encore, comme vous avez peut-être pu le ressentir à l'écoute de ces deux titres qui ouvrent l'album. Des titres assez longs, 3 sur 8 excèdent les 6 minutes, mais des brefs aussi. Des titres riches d'ambiances variées, de climats hétéroclites, sans qu'il y ait vraiment de démonstrations un peu poussées, comme parfois on peut le remarquer, de technicité, bien qu'elle soit là. Mais il n'y a pas du too much. C'est donc là, pour les connaisseurs, un bon grand disque de post-black metal, où il fait bon jeter les oreilles, voire le cœur, le corps et même l'âme. Tant qu'à faire, soyons entiers. Alors si vous aimez cette atmosphère immersive, cette voix hurlée, viscérale et les vagues mélancoliques qui accompagnent le tout, vous savez ce qu'il vous reste à faire, plonger dans Still Life. Quittons la France un peu, temporairement, pour parler Brésil et musicienne également. Avec les Nervosa, qui ont sorti Slave Machine le 3 avril dernier. Les Nervosa, groupe brésilien, comme je le disais à l'instant, de death et thrash metal, elles sont originaires de Sao Paulo et ont signé chez Napalm Records. Avec 5 albums studio et 1 IP, et désormais un 6e avec ce Slave Machine. Le titre qu'on va s'en écouter en guise d'extrait ce soir, et qui a été justement extrait lui-même de l'album, c'est Ghost Notes, qu'on peut en effet décrire par une tempête de riffs lourds, mais facilement reconnaissable, portée par une batterie entraînante et le chant furieux de Prika Amaral. Ce titre Ghost Note montre une autre facette du groupe de thrash metal aujourd'hui international. Elles ont travaillé une fois de plus avec le producteur Martin Furia du groupe allemand Destruction, et sur cet album comble le fossé entre la puissance old school et la modernité. À propos de ce titre, la formation dit donc qu'avec ses riffs puissants et lourds, son groove intense et ses sentiments profonds exprimés de manière très poétique, cette chanson est vraiment spéciale, à bien des égards. Une nouvelle vague de fureur déverse donc avec ce 6e album Slave Machine. Elles se sont produites un peu partout, les Nervosa, au Wacken, au Hellfest, pour les plus grands festivals, et comptent bien maintenir, voire consolider, leur position de leader du genre, avec la guitariste fondatrice Prika Amaral qui s'est imposée comme nouvelle chanteuse sur l'album précédent Jailbreak. Le groupe fait ou refait éruption tel un volcan métallique dans ce tout nouvel album. On n'a pas le temps de se reposer, ça explore dans tous les sens et on enchaîne les riffs qui tuent. On peut en lire d'ailleurs, côté Hard Force, que cet album est le plus brutal et le plus mélodique aussi de Nervosa. Les filles vont toujours plus loin et restent cependant fidèles à leurs racines. Alors écoutons-le, ce titre, dont on a pas mal parlé là présemment, Ghost Notes, des Nervosa, sans plus attendre.

Et hop zouop, après les Nervosa, eh bien on va retourner en France. Car oui, pas mal de groupes français pour ces sorties d'albums d'avril ont touché mes oreilles sans que je cherche spécialement à chaque fois, bien sûr. Ce n'est pas la première chose qui va heurter mon oreille, l'origine géographique du groupe. Et là, nous allons donc écouter maintenant Skaphos, groupe formé à Lyon en 2018. Lyon, décidément, reste une ville très métal entre la programmation des concerts qu'il s'y passe et tous les bons groupes qui en viennent, on peut le souligner. Skaphos, pour ce qui est de leur univers musical, embarque son équipage dans un voyage sombre et sans retour au cœur des abysses, là où la folie guette et où la lumière ne perce plus. Il peut en ce sens s'imposer comme un des nouveaux noms majeurs de la scène black death metal française, avec une particularité, c'est cette identité sonore, mais aussi visuelle, inspirée par les récits de Jules Verne et l'horreur cosmique de Lovecraft. Directement avec leur premier album, Bassascape, en 2020, les Skaphos ont dévoilé un son de fou furieux, agressif et dissonant, qui plonge l'auditeur dans ce monde funeste. Ils se sont rapidement illustrés un peu partout sur scène et ont ainsi déjà parcouru l'Europe, à côté de pointures comme Vader, tout en livrant au passage des concerts portés eux aussi par cette esthétique abyssale, à retrouver dans leurs clips notamment, aussi captivante qu'oppressante. Vous pouvez, pour illustrer ces propos, commencer par visionner le clip vidéo de la chanson qu'on va écouter là d'ici quelques instants, The Descent, chanson éponyme par ailleurs à l'album de Black Death, on va dire, des Skaphos, sorti le 10 avril via Les Acteurs de l'Ombre. Attention, talent, comme nous le signale Metalops. On va s'en prendre plein la tronche avec ce quatrième presque album, puisque c'est un LP studio, The Descent, énorme dans le style death black metal, et qui arrive un an à peine après Cult of Usura. Une tournée européenne qui a commencé en avril 2026. Ils passeront notamment au Motocultor. Et comme on nous le précise, si vous aimez Behemoth, Svartkrone, Incantation, Immolation, eh bien vous aimerez Skaphos. Si vous êtes fan de l'œuvre de Lovecraft ou des 20 000 lieues sous la mer de Jules Verne, plus encore. Alors écoutons-nous tout de suite ce titre, car je sens que vous brûlez de curiosité et ne tenez plus pour entendre le chant de Stéphane Petitjean, mignon comme petit nom. Quand on le voit comme ça, on l'appellerait pas Petitjean, avec son death metal sombre et véloce. Et cette chanson-titre, dont la superbe mélodie d'intro nous entraîne directement dans ces eaux troubles de leur univers, pour couler inlassablement sous le poids des riffs et des rythmiques sans pitié. Coulons tout de suite avec les Skaphos dans cette descente infernale et ce titre, The Descent.

Après les Skaphos, on reste dans les S, mais pas dans la France, puisqu'on va retrouver nos chers Sepultura qu'on ne présente plus et qui annoncent une sortie d'adieu. Ça, ça fait un peu chier quand même, mais avec un IP. Ça, c'est la classe. The Cloud of Unknowing. Et oui, le rideau tombe pour le groupe sur une carrière extraordinaire qui s'étale sur plus de 4 décennies. La formation se préparant à clore leur chapitre final à la fin de cette année. Je me rappelais l'avoir lu, mais je pense que mon cerveau avait fait une sorte de déni. Et pourtant, ça se confirme. 14 disques d'or et des performances dans plus de 80 pays. Les Sepultura sont l'émissaire intransigeant du Brésil sur la scène mondiale et l'un des groupes de métal les plus influents d'aujourd'hui. Alors voilà, pour clore cette épopée, ils ont eu cette brillante idée de capturer un dernier moment créatif en le préservant pour la postérité avec cette EP The Cloud of Unknowing qui est sortie le 24 avril chez Nuclear Blast Records. Une des sorties, comme on peut le lire, les plus diverses et émotionnellement marquantes du groupe. À travers 4 titres, cette EP agit comme un adieu doux amer, mettant en avant toute l'étendue de la créativité du groupe et reflétant à la fois la férocité et la profondeur qui ont défini tout l'héritage du groupe de Sepultura. Il y a par exemple le titre « The Place » à propos duquel le chanteur d'Eric Green apporte quelques précisions. Il s'agit d'une chanson qui parle d'immigrants arrivés dans un lieu pour chercher refuge et commencer une nouvelle vie. Une fois assimilés dans un faux sentiment de sécurité et une propagande incessante, ils ont commencé à agir contre ceux qu'ils détestent chez eux-mêmes. La transition commence par l'évasion de la haine de soi et les attaques contre des personnes qui croyaient aux mêmes idées. Je pense, ajoute-t-il, que les paroles suivent réellement les transitions de la chanson, en commençant par la déception pour arriver à la colère. The Place est la 4e piste de cette IP, précédée de Sacred Books, qu'on va écouter là dans quelques instants, lui-même précédé de Beyond the Dream, lui-même précédé du titre d'ouverture All Souls Rising. Une sacrée tournée pour ses adieux, en Australie, en Amérique, en Europe, de ce printemps jusqu'à la fin de l'été. Alors si vous voulez les voir, eh bien c'est le moment ou jamais. Écoutons-nous tout de suite, non sans une petite larmichette au bord de l'œil. Ce titre, extrait de leur dernière, et pour le coup le vrai dernier, EP de Sepultura. C'est parti pour Sacred Books.

Les Sepultura à l'instant avec cet extrait de leur réel dernier EP. Souvent quand on dit le dernier, en fait ça veut dire le nouveau, mais là pour le coup c'est le dernier dernier. Ça fait bizarre, mais c'est certainement qu'ils ont d'autres projets derrière. Bref, à creuser. On espère en tout cas les retrouver. Ces super musiciens. On va changer de style là avec la sortie de l'album d'un certain Einar Solberg. Où ça sonne scandinave ça? Et bien sûr, vous savez de qui je parle. Einar Solberg, né à Notodden, chanteur et clavériste norvégien, connu pour être le chanteur et cofondateur du groupe de métal progressive Le Prouz, qui a donc en parallèle entrepris cette carrière solo, ainsi que de nombreuses collaborations avec d'autres artistes. Einar Solberg, il est connu entre autres pour son étendue vocale. Alors pour les pros, il peut aller de la C6 dans les aigus à la G2 dans les graves quand même, ce qui fait que sa voix couvre presque 4 octaves. Ça, on peut tous bien comprendre, il dépote. Il peut également chanter aussi bien en fossé ou voix de tête qu'en growl, et est ainsi reconnu comme l'un des meilleurs chanteurs européens de sa génération. Et donc arrivé en ce mois d'avril, Vox Occulta, son deuxième album solo, le 24 avril, soyons exacts, a retrouvé en clip Medulla, œuvre puissante, intense et symphonique, tout comme l'IP de manière globale, qui a été enregistré en collaboration avec le prestigieux orchestre de la radio norvégienne. Il fait pas semblant, Einar, et explique « Medulla est né d'un riff ». Je venais d'acquérir un plugin de guitare à 8 cordes et l'idée principale m'est venue immédiatement. Dès que les éléments ont pris forme, j'ai su que le morceau avait une profondeur, c'était presque physique, comme une sensation viscérale, plus qu'un simple son. C'est de là qu'est née l'idée de moelle osseuse. La chanson parle de la part de moi qui est restée forte malgré tout ce que j'ai traversé. Quoi qu'il arrive, mon essence est restée intacte. Il n'y a pas d'orchestre complet sur ce morceau. Mais il conserve une dimension cinématographique. Chris Baum a ajouté des vraies cordes et Kelly, Pierre Danel et Jet Lingat donnent vie à la chanson, à la batterie, à la guitare et à la basse. Et Medulla, ça c'est moi qui l'ajoute, c'est ce qu'on va s'écouter là dans quelques instants. Dans ce Vox Occulta, Solberg adopte une approche profondément personnelle. Lui, fervent amateur de musique classique et de bandes originales, de films, les paroles sont tout aussi très personnel. Ce qui fait de cet album une sorte de prolongement thématique de 16. Le premier album solo qui revisitait la mort de son père et ses anciens combats contre l'anxiété. Ce nouvel opus offre lui un portrait sans concession de lui-même et de sa vision du monde en 2026. Donc il va falloir s'accrocher. À noter des dates en France, en septembre pour Einar Solberg, 19 septembre à Paris, le 20 à Toulouse, toujours septembre, hein, le 21 à Biarritz et le 26 septembre à Grenoble, à l'Empérage. Parce que c'est toujours plus intense lorsqu'on peut vivre un concert et savourer toutes les performances d'un artiste, et en l'occurrence de plusieurs artistes, en live. Pour le moment, on savoure ça sur les ondes et on le savoure tout de suite. Medulla par Einar Solberg.

Avançons dans cette émission. Je parle, l'heure tourne et on a encore pas mal de titres à s'écouter. Pour changer un peu de style, on va s'écouter là la sortie d'un groupe dans un autre genre, d'un autre pays. Ils nous viennent d'Angleterre. Ce sont les As Everything Unfolds, groupe formé en 2013, au style musical qui incorpore des éléments de rock alternatif, post-hardcore, metal prog, avec le style vocal de la chanteuse Charlie Rolfe, qui peut rappeler en effet le chant de Amélie, ou les styles de metal moderne et de chant à la Courtney, la plante, ou encore à Poppy. Donc voilà, pas forcément ce qu'on écoute le plus dans le global metal warming, mais comme vous le savez, j'aime à rester à l'écoute de tout style de métal. Et puis c'est pas mal de varier un petit peu, justement, les styles, au cœur d'une même émission. Qu'en pensez-vous? N'hésitez pas à me donner votre avis sur la page Facebook du Global Metal Warming. C'est moi qui lis les messages, je pourrais même vous répondre. Alors, le 10 avril est sorti « Did you ask to be set free ?» de « As Everything Unfolds ». Un style qui propose fusion de riffs puissants, mélodies émotionnelles et atmosphères variées, le tout porté donc par la voix de Charlie Rolfe, expressive et intense. Ce groupe a su se faire une place sur la scène européenne, grâce notamment à ses performances énergiques, ainsi qu'à plusieurs tournées et festivals. Il s'agit là de leur troisième album studio, un album très attendu qui explore au niveau des thématiques les domaines émotionnels intenses comme la perte, la séparation et la renaissance intérieure. Le groupe a dévoilé en clip son prochain single « Gasoline ». N'hésitez pas à y jeter un œil pour être imprégné, en plus du son, de l'univers visuel du groupe. Pour ce qui est du côté sonore, je vous propose, afin qu'on puisse écouter tous les groupes prévus ce soir, de plonger tout de suite dans le titre qui a personnellement happé mes oreilles, extrait de ce dernier album, qu'est celui-ci, Idols, tout de suite, sur les ondes du Global Metal Warming.

Retournons un petit peu en France à présent avec les Dust in Mind, groupe français de métal industriel et moderne, originaire de Strasbourg et fondé en 2013 par le musicien et producteur Damien Dosch. Un groupe qui se distingue par l'alternance de chants gutturaux et mélodiques, mais aussi une esthétique visuelle forte et des clips originaux, notamment tournés sur des lieux emblématiques comme la Tour Eiffel. Un groupe que le Zoom du Global Metal Warming avait pu rencontrer lors de leur passage au festival de métal à Cray, le Bridge to Hell, organisé par la boîte en métal, et dont on va parler tout bientôt pour surfer sur la programmation de Fous Furieux qu'ils nous ont encore concoctée. Une interview des Dust in Mind que vous pouvez retrouver sur Spotify dans les interviews du Global Metal Warming. Les Dust in Mind, avec ce nouvel album intitulé HCNO, sorti le 24 avril, effectuent un véritable tournant. Et on le sent dès les premières secondes, ou même en visualisant les clips, le groupe a abandonné une partie de ses racines industrielles pour embrasser un métal moderne, frontal, compact et plus calibré. Alors ça plaît ou ça plaît pas, mais ils y sont allés à fond et c'est totalement assumé. Il n'y a plus non plus la dualité vocale qui faisait son identité. Il y avait un chant féminin avant, en plus du chant masculin. Désormais, c'est le chant masculin qui est là, à fond et entier. Le tout avec une production irréprochable, massive, précise, actuelle, portant l'album de bout en bout, avec un souci évident du détail. Côté vocal, ou dans l'ambiance générale, difficile de ne pas penser à du Jonathan Davis ou du Korn. Un album qui se distingue donc par un côté plus violent, plus incisif et une volonté claire de franchir un cap. Ils ont mis le paquet et ils y ont mis du cœur, ça se sent. Alors ça peut diviser car ça change de ce qu'on connaissait avant du groupe, mais ça vaut vraiment le coup d'oreille. À vous d'en juger avec sans plus attendre ce titre « A Faded Star » des Dust in Mind, un tout nouvel album révolutionnaire. HCNO, sorti le 24 avril dernier.

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0: embarquons désormais avec les Amity Affliction, groupe de post-hardcore et metalcore australien. Eh bien voilà, un peu d'Australie, on n'en avait pas encore eu ce soir. Un groupe qui existe depuis 2003 et qui a sorti, en ce joli mois d'avril, où on a pu se découvrir de beaucoup de fils, House of Cards. Une formule recentrée tout en maîtrise, comme on peut le lire, avec un Joel Birch en première ligne. Avec notamment le titre Kickboxer, qu'on va s'écouter dans quelques instants, qui lance réellement l'album, le groupe remet les pendules à l'heure, c'est-à-dire riffs tranchants, avalanche de breakdowns et une présence vocale écrasante de Joel Birch. Le frontman s'impose comme le véritable fil conducteur du disque, portant une grande partie de son intensité. Un rôle d'autant plus crucial dans un contexte marqué par le départ début 2025 d'Aaron Stringer, longtemps pilier du contraste vocal du groupe. Mais il y a eu aussi l'arrivée de Johnny Reeves qui reprend la basse et le chant clair. The Amity Affliction conserve donc toute son alternance caractéristique avec des titres aussi comme House of Cards ou encore Heaven Sent, avec également une complémentarité plus discrète, moins immédiatement marquante peut-être qu'auparavant, mais tout aussi saisissante. Ainsi que, soulignons-le, une noirceur plus lucide. Alors je vous propose de plonger dans ce House of Cards où lutte tension continue et respiration maîtrisée avec le titre dont on vient de parler, Kickboxer.
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sautons tout de suite dans le prochain épisode avec It Calls Me By Name, du metalcore de Floride, cette fois-ci. Les connaissez-vous ? It Calls Me By Name, c'est le nouvel album des Wage War, un groupe que l'on ne peut oublier une fois qu'on l'a écouté. Et ce nouvel EP sert une proposition bien à eux. 5 chansons prêtes à nous faire entrer dans leur monde musical complètement fou. De cet opus, on va s'écouter ce soir le titre Song of the Swamp, où on verrait bien direct un bon Wall of Death en entrée sur ce morceau. Un rythme parfait pour headbanger ou un pit qui dépote. Un chouette titre avec une attitude agressive et des punchs aux bons endroits. Des sons de la nature qui se mêlent aux sons lourds des instruments. Et ça aussi, eh bien, on aime. N'hésitez pas donc à parcourir cette EP qui est surprenant et différent à chaque titre, tout en restant dans son univers, bien sûr, et qui marque et montre l'ascension du groupe Wage War, à guetter décidément de plus près.

Eh bien voilà, nous terminons en beauté avec les Six Feet Under, groupe de death metal américain originaire de Tampa en Floride. On termine dans la légèreté, n'est-ce pas? Avec cet album, Next to Die, et le titre qu'on va s'en écouter ce soir, Approach Your Grave. Un disque pensé en deux visages, sorti le 24 avril dernier, le 15e album studio du groupe, mais aussi la troisième collaboration complète entre Barnes et Owen depuis leur retrouvaille en 2017, les deux musiciens étant tous deux d'anciens membres de Cannibal Corpse. Dans l'esprit de ses créateurs, l'album s'est construit autour d'une idée simple, confronter vitesse et groove. Au départ, dit Owen, c'est un album composé de morceaux de death metal rapides et agressifs. Puis Chris a eu l'idée de conserver une moitié très brutale et d'y ajouter des titres plus groovy dans la lignée des premiers Six Feet Under. Le disque s'articule ainsi autour de deux pôles, en effet, death et groove, chaque membre développant ses propres inspirations. Barnes explique cette méthode directe. « Nous ne discutons pas des thèmes des paroles. Chacun écrit ce qui lui vient, naturellement. Et nous, on aime bien la manière dont ça leur vient, naturellement. » Les voix ont été enregistrées au Criteria Recording Studio de Miami avec l'ingénieur Chris Carroll, lieu familier pour Barnes, qui a enregistré 90% de ses parties vocales pour Six Feet Under, dit-il. Un studio mythique où il se sent vraiment à l'aise. Le groupe a prévu courant juin une tournée européenne avant un petit tour nord-américain cet été aux côtés de Cataclysm et Wormhole. Ça promet. Terminons donc avec eux cette douce émission avec ce titre qui ouvre leur album mais qui clôturera ce Global Metal Warming consacré aux sorties Metal d'avril. Le titre Approach Your Grave. Nous, on approche de la fin de l'émission. Allez, une petite note de légèreté comme je les aime pour terminer. Et je vous souhaite une belle nuit. On se dit à la semaine prochaine. Salut.

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0: Bonsoir à tous et bienvenue dans ce 23e épisode de Super Tempête. Super Tempête, une émission bimestrielle qui tente de déconstruire les idées reçues au sujet des sexualités et de la vie affective. Et en studio ce soir, Louise.
1: Salut.
0: Matt.
2: Oui, coucou.
0: Et Merle, moi.
1: Et un gros bisou alors.
0: Il y a quelques semaines, on était posé dans le canapé de Laure, notre quatrième acolyte qui n'a pas pu être là ce soir. Et quelqu'une s'est mise à raconter une anecdote de masturbation. Et là, ça n'a pas loupé, le sujet a pris tout de suite et on avait envie de se raconter plein de trucs. Alors, ni une ni deux, on s'est dit « Eh mais on ferait pas un épisode de Super Tempête sur le sujet ?» Et c'est comme ça qu'on est arrivé à l'émission de ce soir, un épisode d'une heure qui parle branlette, touchage de nouilles, tripotage d'abricots. Ce sujet, comme tout ce qui a trait à la vie sexuelle et affective, il touche à mille questions passionnantes et on ne pourra évidemment pas toutes les traiter dans cet épisode. Cependant, on vous invite comme toujours à vous les poser, en oser en parler autour de vous avec des personnes qui ont aussi envie d'échanger, ne pas vous arrêter aux jugements et aux idées préconçues, bref, à kiffer, aller plus loin dans l'ouverture d'esprit et de nos imaginaires. En attendant, on vous embarque pour un petit tour d'horizon. On va parler pratiques différentes, masturbation dans les séries, dons de sperme et assistanat sexuel. C'est parti.
3: Et on commence de suite, non pas avec un micro-trottoir comme on a l'habitude de faire, mais avec une source audio qui vient de vidéo de Simone Media, pardon, et qui est le témoignage de 8 femmes autour de la masturbation.
4: La masturbation, enfin, pour moi, c'est une manière de m'aimer. C'est vraiment un moment de sexualité avec moi-même, c'est un moment d'amour avec moi-même.

0: Oui, je me masturbe régulièrement.
1: Assez souvent, oui.
0: Alors, je me masturbe très régulièrement.
1: J'ai longtemps été sans me masturber. Mais quand j'ai longtemps, c'est très longtemps. J'ai découvert la masturbation à 50 ans, moi. Hein.
2: Quand j'étais jeune, je savais même pas ce que c'était. Et puis surtout, on nous disait que la masturbation, ça rend sourde, ça rend stérile, tu vas pas tomber enceinte, tu vas faire des bébés morts-nés. Bon, des bizarreries. Donc ça me disait absolument rien.
0: Je dirais que je me masturbe entre 2 à 2, 3 fois par semaine minimum.
3: Ça m'arrive très souvent, bien sûr. Mais pas trop en ce moment, comme j'ai quelqu'un.
0: Je me masturbe environ, on va dire, 2-3 fois par semaine.
1: Moi, j'ai mes masturbations rituelles. Au lever et au coucher, je vais faire peur aux gens. Non, j'ai pas besoin de ce moment masturbatoire seul. Moi, je le vis, ça se vit à deux.
4: Il n'y a aucune injonction, enfin, vraiment, à le faire. Donc, si on n'a pas envie de le faire, on le fait pas. Moi, personnellement, c'est un moment où je me retrouve.
2: Non. Mais maintenant, oui. Ah oui, alors, je masturbe royalement.
1: La masturbation, je connaissais, bien sûr. À l'adolescence, je m'étais touchée, je m'étais... Mais j'avais toujours trouvé ça un peu décevant. Je ne sais pas pourquoi. Est-ce que j'ai un clitoris un peu paresseux? C'est possible, je ne sais pas.
2: La masturbation est arrivée après la ménopause, pas avant. Parce que j'ai eu une ménopause difficile pendant 3 ans. C'était raide. Je voyais un homme en peinture, je pouvais l'étrangler. Et puis après, badaboum. Mince. Là, l'envie est arrivée, je ne comprenais pas mon corps. Je me suis dit, mais c'est quoi ça? J'avais des sensations du bas-ventre. Et l'envie me prenait, je me masturbais. Et je prenais plaisir, alors que de 0 à 45 ans passés, je n'en avais jamais fait. Et je découvrais mon corps de femme, en fait.
1: Les moments particuliers où je me masturbe, c'est souvent quand j'en ai envie et quand j'éprouve le besoin.
0: Je me masturbe particulièrement quand le désir vient. Je n'aime pas masturber quand je suis stressée puisque je n'ai pas du tout la tête à ça. Je masturbe principalement avant de dormir, pour bien dormir.
3: Et la masturbation, c'est plutôt une histoire de moi à moi, ouais, plutôt. C'est comme un bain, un petit peu, un petit moment qu'on s'accorde, on se dit tiens.
0: Des fois, je me masturbe aussi quand j'ai mal quelque part, par exemple des douleurs de règles et tout, et ça soulage vachement la douleur. Ou des fois, quand je regarde une série, que je m'ennuie. Voilà.
4: Quand je suis stressée et que j'ai besoin de me détendre, c'est un sport comme un autre. Donc voilà, il y a des masturbations multiples, en fait.
1: La masturbation, donc des fois, c'est l'un et l'autre. Mais il arrive aussi que ce soit moi-même, sur moi-même, pour donner l'excitation à mon partenaire. Moi, la masturbation, c'est plutôt personnel, c'est intime, c'est un truc pour moi, oui.
0: Oui, quand je suis en couple, je continue de me masturber. J'ai pas forcément envie de faire plaisir à mon partenaire, j'ai envie de me faire plaisir à moi. Et puis souvent aussi, quand je suis en couple, on le fait mutuellement.
1: Les sextoys m'ont appris, je crois, à me masturber vraiment, c'est-à-dire avoir du plaisir. J'ai découvert l'orgasme clitoridien dans toute son intensité.
4: Comme c'est mon métier d'éducatrice sexuelle, j'essaye beaucoup de nouveaux jouets qui comprennent de la masturbation. Donc pour moi, c'est également, il y a un côté ludique.
2: Je me suis équipée pour la masturbation. J'ai été acheter, comment on appelle ça? Un vibromasseur. Parce que comme je n'étais pas fortiche pour la pénétration, donc j'ai pris un vibromasseur clitoridien qui a fait son beau job fort bien.
1: J'ai un gote chez moi que mon ex m'a offert. Il est rose pour savoir.
0: Alors, depuis que j'ai acheté un stimulateur clitoridien par aspiration, je suis un peu accro. Après, quand vraiment j'ai la flemme de le nettoyer, de le sortir, s'il n'a plus de batterie, j'utilise mes doigts et c'est cool aussi de temps en temps.
3: Sans ustensile. Mes deux mains me suffisent amplement.
4: Les sextoys, pendant très longtemps, c'était pas du tout, c'était pas du tout mon quotidien. Et puis, en fin de compte, ça enrichit la sexualité. Qu'on soit avec, soit avec des personnes qui soient à clitoris ou à pénis, ça vient rajouter des choses.
0: Là, en l'espace de 2 ans, j'ai un peu commencé une collection de sextoys où, en fait, j'ai envie d'avoir un sextoy pour chaque truc différent.
4: Et puis surtout, ça fait des choses que les êtres humains ne savent pas faire. C'est-à-dire, moi, mes doigts, ils savent pas vibrer comme ça. Et de même qu'un pénis ne sait pas faire ça et ça en même temps. Donc, il y a plein de choses, en fait, qui sont géniales avec les sextoys.
0: Quand je me touche toute seule, je n'aime pas du tout me mettre des objets. Par contre, si je suis avec un partenaire, là, j'éprouve du plaisir si lui, il utilise le sextoy sur moi. Je ne saurais pas l'expliquer. Je pense que j'ai pas le bon ongle, tout simplement, quand je le fais moi-même.
1: J'aime bien les sextoys. Avec mon mari, on est allé en acheter un ensemble. J'ai trouvé un Gaune Michet en verre qui est magnifique. C'est le seul que j'ai acheté et qui nous sert à tous les deux.
4: Je pense que je commence à avoir une bonne petite idée de ce qui marche, ce qui ne marche pas. Selon les anatomies, les physiologies, on a toutes et tous des clitoris différents. Il y en a qui sont hypersensibles et si on leur pose des choses dessus, ils vont se sentir matraqués, genre non. D'autres qui sont très enfouis, très peu sensibles, où il va falloir aller chercher la stimulation pour aller chercher le plaisir et l'orgasme. Donc oui, je connais un peu les différents jouets, j'adore les essayer. Il y a un côté exploratoire, enfin, j'ai un peu l'impression d'être... Je retrouve tout, quoi.
0: J'aime pas trop partager mes sextoys. Vraiment, après, s'il y a une fille qui vient chez moi, qu'elle a envie de tester et que bon, c'est dans le moment, je mets toujours un préservatif sur le sextoy avant d'utiliser sur elle et ça peut être vraiment très très cool. Mais sinon, je préfère pas partager.
5: Alors, Louise et Matt, est-ce que vous êtes prêtes ?
6: Oui !
4: Ouais.
5: Moi, je vous ai préparé quelque chose pour cet épisode. En fait, il faut savoir voilà, que moi, je consomme beaucoup de films et de séries, surtout de séries. Et quand on a choisi le thème de l'épisode, j'ai un nombre de scènes trait à la masturbation qui me sont passées dans la tête. Qui ont fait, je pense on peut se poser la question de qu'est-ce que je regarde comme série, parce que vraiment j'avais beaucoup d'exemples, mais peut-être on peut aussi se dire que c'est une bonne nouvelle et qu'il y a des représentations chouettes qui arrivent. Voilà, je pense dans la série Drôle, une série française qui est sur Netflix, il y a une excellente représentation d'une meuf qui se masturbe pendant un rapport sexuel hétéro. Enfin, donc ça, c'est super, ça fait plaisir à voir. En tout cas, je ne pouvais pas choisir toutes ces scènes, mais j'ai quand même choisi quelques scènes parmi mes préférées. J'aimerais bien voir si vous arrivez à deviner d'où ça vient. Bon, la première, normalement, vous savez, parce que c'est un extrait que j'aime tellement, qu'on l'a déjà passé dans Super Tempête. Je compte sur vous.
7: Tu peux baisser ta musique d'arabe là.
8: Je t'en frappe, merde là.
7: Dans ta chambre, je frappe. La salle de bain, c'est pour
9: les beaux gosses.
7: Tu sais quoi? Tu te masturbais? Tu pensais à quoi?
8: À toi. Non, c'est bon, l'intimité, la pudeur, tu connais là.
7: Oh là là. Je t'ai porté là, alors c'est pas à moi que tu vas faire le couplet sur l'intimité entre les gens. Hein.
8: Mais tu me fais chier! Tu me fais chier! Tu me fais chier! J'en ai marre là, ok? Putain, tu m'emmerdes! Ok? Putain! Moi, si ça continue, j'appelle l'enfance maltraitée!
7: Eh ben appelle-les! Appelle! Tu vas te retrouver dans un foyer, tu seras bien content!
8: Tu m'emmerdes! Tu m'emmerdes! Oui, je serais bien content! Parce que toi, tous les jours, tu me casses les couilles avec ta branlette! Tu m'emmerdes! Tu m'emmerdes! Putain, on peut plus se branler tranquille dans cette maison!
5: Bravo Louise! Oups là, il s'agissait en effet d'un extrait du film Les Beaux Gosses de Riyad Sattouf. Tu m'emmerdes, tous les jours tu me casses les couilles avec ta branlette, mythique.
9: On adore. Mythique, on adore ce film.
5: Complètement mythique. Eh bien, avant d'aller plus loin dans l'émission, on fait une petite pause musicale. C'est pas moi qui dois dire ça, c'est toi qui dois dire ça, Matt. Bon.
9: Eh ben allez, j'y vais. On va écouter I Touch Myself de Divinyls.

0: Moi, je pense que c'était à l'école primaire.
1: Ok.
0: Je me masturbais, mais je savais pas ce que je faisais, tu vois. C'était un peu inconscient.
2: Le truc de se mettre la couette entre les jambes,
0: ouais,
2: et de se frotter et de se dire entre copines, ah aussi, toi aussi, t'aimes,
0: ouais,
2: trop faire ça.
0: Ça, c'était collège.
2: Ouais, grave.
1: Moi, j'étais hyper énervée contre ma soeur et ma meilleure amie quand je me suis rendu compte qu'elle se masturbait et qu'elle m'avait jamais dit et que moi, bah, je le faisais pas, du coup.
2: J'essaye de coucher avec, avec mon mec et j'y arrive pas, en fait, parce que je suis pas du tout excitée. Et après, je raconte à ma soeur, je dis, c'est bizarre et tout. Bah, en fait, ça rentrait pas. Elle était en mode, ok, mais vous avez fait des prélits et tout. Je suis en mode, enfin, je sais pas, c'est quoi, se mettre des doigts, bah, oh, ça marche pas, tu vois. Elle était en mode, non, le clito, tu sais, comme quand tu te masturbes. Je suis en mode, comme ça, quand je me masturbe. Et là, elle dit, bah oui, tu sais, quand, je sais pas, tu te touches sous la douche et tout. Je suis en mode, mais non, je fais pas ça. Vous m'avez pas dit. Et après, j'en ai parlé à toutes mes copines. Elles étaient en mode, bah ouais, on fait tout ça.
0: Oh,
2: et j'étais en mode, et personne me l'a dit, en fait. Et j'étais trop énervée. Et du coup, j'ai commencé à me masturber consciemment hyper tard. Genre, je me frottais un peu contre ma couette, quoi. Mais j'avais pas conscientisé que, en fait,
0: j'utilisais
2: mes mains et tout. C'était hyper mieux, quoi. Du coup, j'étais hyper énervée contre la société que personne m'ait dit qu'il fallait se masturber.
1: Est-ce que, en tant que femme enceinte, tu ressens plus de désir sexuel pour toi?
3: Ah, mais heureusement que je peux me masturber, hein.
0: Tu peux encore?
3: Oh, ouais. Ouais, bah ouais, je peux encore. Mais bah, du coup, tu vois pas ta chenoufinette, ça, c'est sûr. J'ai eu une libido comme ça, je travaille en pleine
0: ah, ouais.
3: nuit.
0: Ah ouais?
3: Non, c'est et je suis en mode... Oh, ouais, non, mais vraiment, j'ai trop envie de niquer tout de suite, là, maintenant.
2: Non,
3: quoi.
2: C'est vrai?
3: Sauf qu'il est 2h du mat, donc...
4: Du coup, tu le réveilles pas?
3: Non, je réveille pas. Non.
4: Moi, je serais en mode, en tant que père, c'est ton devoir de me baiser tout le temps.
2: En ce moment, depuis que je suis célibée et que j'ai enlevé mon stérilet, j'ai genre des pulsions libido de ouf, où genre je me réveille en pleine nuit en mode oh purée, j'ai genre hyper envie, faut absolument que je me masturbe, genre tout de suite, tu vois. Et c'est incroyable, genre ça me m'arrive et c'est incontrôlable. Je trouve ça assez fou.
5: Et aujourd'hui, mon vibro, c'est mon meilleur ami, je crois. Et je l'utilise, mais j'ai l'impression de maintenant d'être un peu devenue. Peut-être parce que je suis célibataire depuis longtemps, mais je suis devenue un petit peu flémarde. Pas forcément accro, mais flémarde. Et parfois même, il y a des fois où genre j'arrive pas trop à dormir, et je suis en mode un petit coup de vibro. Et genre après, je me fais jouer assez rapidement et
1: tu t'endors comme un bébé.
5: Et je m'endors comme un bébé de ouf. Et du coup, j'ai l'impression que maintenant, c'est un peu devenu un truc pour soulager. C'est ça, c'est mon petit bambou à moi. Ah, je pense que je vais l'appeler comme ça. Non, j'ai pris petit bambou avec moi pour les vacances.
0: C'est trop mignon.
5: Mais du coup, je sens que je suis devenue un peu flemmarde et que je développe pas de ouf, tu vois, mon imaginaire autour de ma masturbation.
0: Okay.
5: Et j'ai l'impression qu'il y a grave des personnes qui arrivent à le faire et moi, j'ai jamais trop réussi. À genre me branler sur j'imagine une histoire et tout, mais je suis un peu
3: c'est le même scénario.
6: Mécanique.
5: Ouais, mécanique, ou genre j'avoue, moi je consomme du porno et trucs comme ça et du coup assez rapidement, enfin moi c'est un peu un truc je trouve le truc qui me plaît en 2-3 minutes,
3: ah,
5: c'est fini, quoi.
3: Vibro-porno.
5: Ouais, vibro-porno, c'est un bon combo quand même, hein. Bambou et moi, tu sais, ça arrive, mais je jouis pas forcément. C'est pas genre golden ticket, tu vois. Alors que le reste, ça fait pas mal golden
1: Attends,
5: ticket.
1: C'est vrai que quand tu te masturbes, tu jouis pas à chaque fois.
5: Ouais.
1: Quand vous masturbez, vous jouissez à chaque fois?
5: Oui.
2: Moi, j'ai jamais regardé de porno.
5: Ok.
2: Parce que j'ai trop peur de modifier mes imaginaires. Mmh. Et du coup... Mais du coup, moi, je ferme les yeux, en fait, quand je masturbe. Du coup, ça me paraît compliqué de devoir regarder des images, de pas être concentré que sur la vibration dans mon corps, genre le truc très mécanique que ça me produit.
5: Toi, juste, tu réfléchis à rien? C'est juste dans la sensation?
2: Alors, des fois, ce que je fais, c'est que genre, je me murmure des trucs. Je me murmure des trucs, mais souvent avec des. Genre, je vais avoir des imaginaires avec des gens que j'ai hyper envie de coucher avec, tu vois. Et donc, c'est comme si, genre, je leur murmurais des trucs en mode, oh, je suis trop contente, genre, des trucs ensemble, tu vois. Ou sinon, juste moi et la vibration.
5: Tu sais d'ailleurs que j'ai des potes qui se masturbent genre sur le ventre.
3: Moi ça m'arrive des fois.
5: Ah ouais,
3: ouais.
5: Oui, moi j'arrive pas.
3: De quoi?
5: Moi j'ai vraiment ma position de masturbation tout le temps.
3: Ah ouais,
5: ah ouais.
3: Sur le ventre?
1: Ah ouais, moi aussi.
5: Ah ouais,
1: ah ouais. Que ça presque.
5: Que sur le ventre?
1: Que sur le ventre. Non, pas que ça.
5: Moi sur le dos, c'est trop bien. Et du coup parfois j'essaie de me challenger un peu et de me dire vas-y change de position pour voir genre si ça marche aussi bien. Et ça marche pas aussi bien et du coup je reviens dans ma position de base, mais c'est une position que tu peux pas avoir avec quelqu'un, tu vois, genre c'est une position très frite, tu vois, très allongée comme ça. T'as pas? Dans le sens je croise les jambes, tu vois.
3: Ah ouais, ok.
1: Ah ouais, ouais. Mais sur le ventre ou sur le dos?
5: Bah sur le dos. Moi je suis sur le dos.
1: Ah ok, sur le dos, allongée.
3: Position frite.
5: C'est un satisfier, tu sais, ceux qui avec qui aspirent.
6: Ouais. Et ben une super invitation à parler de masturbation à la plage par un beau soir venteux. On continue le quiz. Bon, je sais que vous regardez moins de séries que moi, alors j'ai un peu peur. Mais je peux vous donner un indice. Le deuxième extrait, c'est un reboot récent, un reboot de 2022 d'une série des années 90. Peut-être ça peut vous aider. Vas-y, Loulou.
7: Je sais ce que tu essaies de faire. Tu crois que je suis la tarée à l'oiseau? Je suis pas la tarée à l'oiseau!
8: C'est toi! Tu veux détruire ma vie parce que tu crois que je suis un démon du sexe? T'as piqué le téléphone de Queenie et t'as passé l'enregistrement!
7: C'était pas moi!
8: Alors pourquoi tu fais des trucs en douce la nuit comme une espèce de tarée à l'oiseau?
7: Parce que je me baladais sur le monde de Vénus!
8: Quoi?
7: Vous savez, je me taquinais le bouton. J'étais en train de faire un tour à la Batcave. Je faisais passer une audition à Monsieur Majeur. Je faisais le DJ avec mes platines clitorines. Je me beurrais la biscotte.
8: Je comprends pas.
7: Je me masturbais, ok?
2: Waouh.
3: C'est quoi?
6: Eh ben, c'est le reboot de Heart Liquor à vif. Matt, ça existe.
2: OMG, je savais pas.
6: Ouais, mais je sais, comme t'es un peu nostalgique, peut-être t'auras pas envie de voir la nouvelle version. Mais dans la nouvelle version, ça parle pas mal de cul. Et écoute, c'est un bon divertissement. Voilà.
2: C'est à moi, c'est ça? C'est pour ça que tu me regardes avec insistance.
6: Je t'ai pas fait une transition très sympa parce qu'on va parler de...
2: Eh bien, moi, je vais vous lire un texte, en fait, un texte qui vient d'un recueil qui s'appelle « Nos existences Andy » de Zig Blanquer, qui est un militant antivalidiste. Mon corps Andy n'a quasiment aucune autonomie de plaisir. C'est-à-dire que je ne peux pas me masturber quand et comme je le veux. Vos textes sur la masturbation génitale sont bien mignons, mais il n'est jamais décrit qu'entre le moment où vous avez ressenti l'envie de vous toucher et le moment où vos mains atteignent vos sexes. Vous vous êtes peut-être déplacé dans un espace, vous vous êtes isolé, vous vous êtes positionné plus ou moins confortablement dans un lit, un bain, etc. Vous vous êtes plus ou moins déshabillé, vous avez bougé vos jambes, votre bassin, vos bras. Vous avez peut-être attrapé des objets pour vous donner du plaisir. Quelqu'une qui a un corps comme le mien ne peut effectuer aucun de ces gestes. Je ne peux me toucher que la nuit. C'est-à-dire quand je ne suis plus dans mon fauteuil et qu'une assistante ou un assistant m'a allongé et déshabillé. Ce qui est inconcevable à demander la journée. Les services professionnels dits d'auxiliaires de vie refusent et condamnent atteinte à la pudeur, exhibe, etc. toute demande de ce genre. Seule ma main droite, si bien positionnée, peut bouger. Un peu, pas beaucoup. Bientôt je ne pourrai plus. Du fait de la dégénérescence musculaire engendrée par la maladie. Néanmoins, encore suffisamment pour me donner du plaisir. Néanmoins, insuffisamment pour explorer seul l'ensemble de mes désirs. Voilà, dans cette émission, j'avais envie de vous parler des assistants sexuels, notamment parce que
9: certaines personnes handies ne peuvent pas se masturber seules. Voilà, c'est des personnes, des métiers en tout cas qui sont toujours illégaux en France. J'avais envie de vous parler d'assos qui militent pour que cette pratique elle devienne légale et que des personnes handies puissent accéder par ce biais à une sexualité. Parce que dans le fond, je suis pour cette légalisation. Et puis, on m'a parlé de Zig Blanquer, dont on vient d'entendre la voix à travers ce texte. Et j'ai découvert son point de vue, qui est de dire que légaliser les assistances sexuelles, mais ne pas légaliser le travail du sexe pour les personnes valides, ben, c'est validiste. Parce que ça insinue que les personnes handies ne pourraient pas avoir une sexualité par elles-mêmes, mais seulement si elle est monnayée. Et donc, que leur corps ne pourrait pas susciter le désir. J'ai trouvé son point de vue très intéressant. Il dit, je cite... Pourquoi ne pas s'occuper de l'handiphobie chez certaines travailleuses et travailleurs du sexe autant que de la putophobie chez certaines handies, plutôt que de déblatérer des siècles à la création de respectables assistantes et assistants sexuels. Il y a plein d'autres textes super intéressants dans ce recueil qui s'appelle donc Nos existences handies et qu'on vous met sur la page de l'émission.

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1: 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On passe tout de suite à la boîte à questions.
2: La première question.
3: Spontanéité.
4: Bon bah c'est l'épisode des petits incidents techniques. La première question à laquelle on va répondre dans cet épisode, c'est une question qui revient souvent dans la vie et qui est est-ce que ça existe les couilles bleues? Vous avez déjà entendu ça? Le truc des couilles bleues,
1: genre en adolescence.
4: Je situe, ce serait l'idée que si on n'éjacule pas après avoir ressenti de l'excitation, nos couilles pourraient devenir bleues et ce serait vraiment très douloureux. Alors, ce qui nous semble le plus essentiel dans cette question, c'est de dire que dans les grandes lignes, non, les testicules ne deviennent pas bleus si on n'éjacule pas alors qu'on est excité. Il n'y a aucune obligation à éjaculer en termes médicaux. Si on trouve que c'est le plus important dans la réponse, c'est parce que cet argument, l'argument des couilles bleues, il est souvent utilisé pour mettre la pression à accepter un rapport sexuel. On serait en souffrance si on a été excité et qu'on n'éjacule pas, et ce serait donc pas sympa de refuser du sexe, ce serait un besoin quasi vital, quoi. Ce n'est pas un besoin vital, et avoir un rapport sexuel après avoir mis la pression et insisté auprès de notre partenaire, c'est du viol. Une fois que cet aspect de la question est acquis, il s'avère qu'on peut en effet ressentir des douleurs génitales après une forte excitation qui ne débouche pas sur un orgasme ou en tout cas le plaisir génital, quoi. Et ça vaut quand on a un pénis et quand on a une vulve. En réalité, c'est 50-50 chez les personnes qui disent avoir ressenti ce type de douleur. Ça peut arriver rarement que ça procure des très fortes douleurs. Si vous avez le moindre doute concernant des douleurs génitales, en tout cas, n'hésitez pas à les consulter. Comme on dit, prévention coûte moins cher que réparation. Dans tous les cas, il n'existe aucune bonne raison d'insister pour avoir un rapport sexuel. La crainte des couilles bleues ou bien, ma foi, du coup, de la vulve bleue n'échappe pas à cette règle. Néanmoins, si c'est quelque chose qui intervient dans vos relations avec votre partenaire, dans vos relations avec partenaire, c'est peut-être le moment d'avoir une conversation sur la possibilité de se masturber dans ces moments-là, ou quand, comment, tout ça c'est une question d'envie commune et de consentement. N'hésitez pas à être créatif, créative.
1: Merci Merle. La deuxième question de la boîte à questions, c'est est-ce que les vibros, ça désensibilise le clitoris? Alors, la réponse courte, c'est non, ça ne désensibilise pas les clitoris. Mais pour une réponse un petit peu plus développée, on ne va pas parler de désensibilisation dans le sens de l'endommagement des nerfs, mais on peut parler d'habitude à une stimulation qui peut donner l'impression que les autres stimulations d'avant sont moins intenses. Enfin, celles d'après, pardon, sont moins intenses. C'est la neuroscientifique et sexologue Dr. Nan Wise qui en parle. Et pour éviter que ton clitoris s'habitue, tu peux varier les sextoys et les stimulations. Merci beaucoup sur Instagram. Elle dit qu'il peut y avoir une sensation anesthésiante quand tu utilises un sextoy sur la vibration maximale trop longtemps. Mais en laissant du temps de repos à la peau, la sensibilisation, elle revient à la normale. Donc tu peux tester la montée de plaisir en douceur. L'orgasme, c'est délicieux aussi quand c'est pas très vite, très fort. Stimule ta vulve, tes zones érogènes, fais redescendre le plaisir pour mieux le faire remonter. Pour autant, la manière dont on a l'habitude de se masturber, ça peut créer une routine, un chemin balisé vers l'orgasme, dont il peut être des fois difficile de s'écarter ensuite. Si tu ressens de l'inquiétude à l'idée de te retrouver enfermé dans un schéma nécessitant absolument un sextoy, tu peux varier les méthodes d'auto-excitation. Pour la sexologue Nazneen Maoli, interrogée par le HuffPost, il est aussi conseillé de surveiller son usage des sextoys. Donc il est notamment important de bien le nettoyer selon les instructions du fabricant pour ne pas risquer de s'irriter la vulve ou bien de contracter une infection.
3: Merci Loulou. Et la dernière question de la boîte à questions, c'est une question qui a été posée dans une classe de seconde. C'est un garçon qui disait, qui demandait comment arrêter de se masturber. Voilà, je vais pas vraiment répondre à cette question, mais juste j'avais envie d'en parler parce que je me dis que derrière cette question, il y a sûrement de la honte. Enfin, je me dis pourquoi avoir envie d'arrêter de se masturber si on kiffe ça? Il n'y a pas de raison. On n'est pas obligé de se masturber. Comme tu l'as dit, Merle, c'est pas vital. Mais si on en a envie, il n'y a pas trop de raisons de vouloir arrêter. Je me dis que derrière cette question, il y a aussi peut-être la peur de devenir addict à la masturbation ou au porno. Enfin, des fois, souvent, il y a une question qui suit qui est de ce sujet-là. Et du coup, je vous invite à aller réécouter notre émission sur le porno où on parle justement d'addiction à la pornographie. Voilà, on se fait une petite auto-promo, quoi.
4: Et après, Matt, t'as interviewé quelqu'un d'autre sur le sujet de la masturbation, mais un peu différentement, il me semble.
3: Tout à fait, parce que la masturbation, c'est pas toujours pour se donner du plaisir. Le sperme ne finit pas toujours dans un mouchoir. Des fois, ça peut changer des vies même. On écoute.
0: Donc j'ai décidé de donner mon sperme et j'ai été motivé pour le faire parce que j'ai lu et entendu qu'il y avait plus de dons d'ovocytes que de dons de sperme. Je me suis donc dit que c'était quand même quelque chose d'assez facile par rapport à une ponction que de donner son sperme. Et donc j'ai décidé de me rendre à l'hôpital pour participer à ce programme. Qui demande évidemment de se masturber dans une salle de l'hôpital. Et de le faire 6 fois. Donc aujourd'hui, je vais vous raconter ma première fois, puisque je n'ai pour l'instant fait que celle-ci. Donc, un don de sperme, comment ça se passe? Ça se passe, j'imagine, dans des pièces qui peuvent être assez différentes en fonction des endroits où on se rend, mais dans mon cas, c'était une pièce d'hôpital qui n'avait rien de particulier, c'est-à-dire qu'elle était aussi vieille et blanche et aseptisée que le reste des couloirs et des salles de l'hôpital où je m'étais rendu. Il y avait un siège avec du papier comme pour les tables d'auscultation dessus. Il y avait un urinoir, on va y revenir. Il y avait un petit lavabo et une infirmière qui m'a expliqué la démarche. Donc la démarche commence par uriner parce qu'il faut pouvoir faire un test bactériologique juste avant le don. Donc ne faites pas comme moi, n'allez pas faire pipi en arrivant à l'hôpital. Parce que sinon, vous aurez des difficultés aussi pour le prélèvement urinaire. Donc c'est pour ça qu'il y a un urinoir, c'est parce qu'il y a besoin d'une petite quantité d'urine et donc voilà. Et pour la masturbation, bah du coup, donc vous êtes dans une pièce qui est fermée à clé de l'intérieur par vous, donc vous ne pouvez pas être dérangé. Et il y a une petite sonnette pour appeler quand on a terminé. Donc au passage, avant de commencer à se masturber, il faut se désinfecter le gland, en fait. Donc l'infirmière qui vient vous expliquer le protocole a préparé 2 compresses. Une compresse de biceptine, qui ne pique pas, et une compresse de, je pense, sérum physiologique, enfin de l'eau stérile, quoi. Eh bien, quand on applique la compresse de biceptine sur son gland, ça pique pas, ça pique pas beaucoup, mais ça pique quand même un peu. Ce qui ne participe pas à nous mettre dans un mood tout à fait agréable, mais bon, c'est nécessaire. Alors maintenant, je vais vous parler de ma masturbation, puisque c'est le sujet de ce podcast aussi. C'était un contexte évidemment qui n'était pas très favorable à une excitation. C'est pas évident de se masturber pour pourquoi en fait c'est un contexte qui un environnement en tout cas qui est pas favorable, donc ça s'est passé d'une manière très mécanique, c'est-à-dire que je n'ai pas réussi à bander du tout et à force j'ai mécaniquement éjaculé un volume qui m'a semblé très faible mais qui en fait est dur à estimer puisqu'on éjacule rarement dans une éprouvette. Donc voilà, une masturbation pas très joyeuse, excitante, sexy, c'est comme ça. Mais c'était la première, peut-être que je vais réussir à érotiser cette petite pièce béjâtre avec ses carreaux blancs. On verra. Du coup, je suis ressorti de là avec des sentiments pas hyper positifs. Je me sentais pas très bien. J'avais l'impression d'avoir mal fait. Puis je me disais, oh là là. Déjà avant, j'appréhendais un peu aussi. Donc c'est sûr, j'ai obtenu le résultat auquel un peu je m'attendais d'un moment pas drôle, quoi. Mais ce qui m'a aider, c'est que je me suis dit bah non, mais l'important c'est de revenir. Et puis à chaque fois que je vais dans ce service qui est donc dédié à la reproduction, en fait je croise des personnes, je croise des couples, qui sont pas là par hasard, qui sont là parce qu'ils ont un projet d'enfant et qu'ils y arrivent pas. Et en fait, j'ai eu une chance, moi, énorme de pouvoir avoir des enfants sans difficulté particulière. Et je me dis que bah, c'est hyper important, en tout cas pour moi, à mes yeux, de permettre ça à d'autres personnes.
4: Alors je reviens juste sur un chiffre dont la personne a parlé, qui est qu'il y aurait plus de dons d'ovocytes que de dons de sperme. En réalité, c'est un petit peu plus compliqué que ça. Ce que nous dit l'Agence régionale de santé du Centre-Val de Loire, c'est qu'en 2022, il y a eu 836 personnes qui sont venues pour des dons d'ovocytes contre plus de 1400 donneurs de sperme. Donc là, ça donne l'impression... Enfin, si on s'en tient à ce chiffre-là, ça nous dit qu'il y a plus de dons de sperme que de dons d'ovocytes. En réalité, ce qui vient rééquilibrer les chiffres et donc peut-être même les déséquilibrer, mais j'avoue, je n'ai pas trouvé moi une source que je trouvais assez fiable là-dessus, c'est qu'il y a aussi des personnes qui ont congelé leurs ovocytes pour elles-mêmes et quand elles n'ont plus besoin ou qu'elles ne veulent plus les utiliser, les donnent. Les font basculer en dons. Donc ça change un peu ce chiffre. Quoi qu'il en soit, 1400 de dons de sperme, ça reste, et aussi du coup les dons d'ovocytes, pas assez pour répondre à la demande d'assistance médicale à la procréation en France. Il y aurait besoin au moins de deux fois plus, d'autant plus que le nombre de personnes qui donnent, et notamment qui donnent leur sperme, est en recul depuis quelques années. Donc nous, on a envie de dire, n'hésitez pas à aller donner vos gamètes, renseignez-vous, enfin vraiment, comme on le disait dans l'interview, ça coûte pas grand-chose quand il s'agit de donner son sperme, à part un peu de temps. Et ça peut faire, enfin, vraiment avoir un gros impact dans la vie des autres. Et si jamais vous vous posez, si vous vous posez des questions sur le don d'ovocytes, nous, on va pas s'étendre sur le sujet, notamment parce qu'on parlait branlette à la base. Mais il y a une et il y a une excellente vidéo sur YouTube de la youtubeuse et humoriste Swan Périssé qui a documenté son don d'ovocytes. C'est très complet. Il y a plein d'infos. N'hésitez pas à aller la voir. Matt, tu veux dire quelque chose avant qu'on écoute
3: de
4: la
3: musique ? Oui, on la mettra sur la page de l'émission d'ailleurs.
4: Bien sûr.
3: Et oui, en fait, j'avais oublié de dire, en fait, j'ai pas tout mis dans l'interview, mais cette personne-là qui a fait le don de sperme m'a dit aussi que les transports étaient remboursés. Tamponne un truc et du coup, de votre domicile à l'hôpital, c'est remboursé. Du coup, ça coûte pas d'argent. Faut avancer les frais quand même de transport, mais en tout cas, ils seront remboursés. Et voilà, c'est 6 rendez-vous plus le premier rendez-vous avec le médecin. C'est sûr que c'est un investissement en temps, mais ouais, ça aide grave les gens, allez-y.
1: Et on peut aussi profiter de ce superbe interview pour parler de la contraception testiculaire qui peut aussi demander d'aller se masturber à l'hôpital parce qu'il faut faire un spermogramme, merci, pour vérifier que l'anneau est bien fonctionnel. Et j'ai pu, à l'occasion de cette émission, échanger avec un ami qui m'a dit que, enfin, en tout cas, j'ai l'impression que c'est un peu moins protocolaire dans le sens un peu hygiénique du truc pour faire un spermogramme. C'est comme ça qu'on dit ?
4: Oui, tout à fait.
1: Ok, super. Que par exemple, il ne faut pas forcément se désinfecter le gland. Enfin, il n'y a pas ces processus un peu de ça. Voilà, en tout cas, lui, il a fait ça à Valence et ça s'est plutôt bien passé et ça a l'air assez chill à faire. Voilà.

0: Et j'ai un nouvel extrait pour vous. Matt et Loulou, vous êtes prêtes? Alors attention, c'est... Là, vous trouvez, c'est sûr, parce que c'est...
1: Oh, je sais ce que c'est.
0: Ouais, je pense
2: ah
0: que
2: non,
0: tu veux...
2: Ah non, tu sais, c'est pas juste.
0: Bah, en tout cas,
2: non,
0: c'était une étape.
1: Non, j'ai pas écouté.
0: En
1: j'imagine.
0: 2026, c'était obligé de le passer, vas-y.
3: Ce qu'il se passe entre un époux et sa
2: Bridgerton
3: femme, c'est la continuation naturelle de ce qui se passe la nuit.
4: La nuit? Oh, que se passe-t-il la nuit?
3: Lorsque vous êtes seul.
4: Pendant mon sommeil?
3: Non, pas quand vous dormez.
2: Non.
3: Lorsque vous vous touchez.
0: Les violons de Bridgerton quand même.
3: Toucher, n'est-ce pas?
1: Lui glisse à l'oreille, là, à ce moment-là.
3: Vous pouvez vous caresser. Sur tout le corps, partout où cela vous procure du plaisir. Mais en particulier, entre vos cuisses.
0: Alors, sachez que quand j'ai recherché, c'était bien sûr, comme tu l'as dit, Matt, les chroniques de Bridgerton, saison 1, le Duke à Daphné. Sachez que quand j'ai recherché dans quel épisode était ce de la saison 1 était cet extrait, je suis tombée sur l'article d'une meuf qui racontait que quand c'est sorti, on savait pas exactement ça allait être quoi le contenu. Et du coup, ils ont commencé à regarder avec ses parents et qu'elle a regardé toute la saison 1 avec ses parents et que c'était vraiment la pire expérience du monde. Voilà, pour les auditeuristes qui ne sont pas au courant, c'est une série avec beaucoup de contenu érotique, peu conseillé pour les soirées parents-enfants.
1: Ouais, mais conseillé pour les soirées seules.
0: Très conseillé pour les soirées
1: seules. Ou entre amis. Eh bah, on avait quand même envie pendant cette émission d'avoir des petits témoignages de masturbation un peu crousti-crousti, parce que ça peut quand même nous faire rire et que l'origine de cette émission, c'est quand même nous qui nous racontons des petites anecdotes. Donc on est allé sonder notre entourage et pour anonymiser, on va dire ça, les personnes, on va nous-mêmes vous lire des petits témoignages.
2: Ah bah, c'est un sujet entre mon mec et moi. Pour lui, on est en relation et du coup, il se masturbe pas. Pour moi, c'est évident que je continue à me masturber et il y a un enjeu du coup d'en discuter entre nous.
0: Pour moi, c'est un truc banal que je fais devant une série de manière très mécanique. Mais parfois, il y a une image qui arrive, par exemple, des enfants dans une scène. Et là, c'est la panique, je me sens trop mal de faire ça devant l'écran.
1: J'aime bien me masturber en rentrant de soirée. Mais sous l'influence de substances, c'est long avant d'atteindre l'orgasme. Ça a pu arriver que je me touche pendant 1h30 avant d'y arriver.
2: Un jour, une connaissance est venue me voir en soirée et m'a dit « Parfois, je me branle en regardant tes photos Facebook. » Ça m'a mis super mal. Et quelques mois plus tard, il l'a réévoqué. Là, je lui ai dit qu'il me mettait mal à l'aise. Je me suis levée et je suis partie.
0: Quand j'avais 14 ans, je me masturbais sur un coussin et j'avais vraiment très peur de tomber enceinte, d'accoucher d'un coussin et que du coup, on comprenne que je me masturbe.
1: Je suis devenue conseillère conjugale et familiale. Le sujet de la sexualité, je le brasse beaucoup au travail et pourtant, j'ai toujours de la honte autour de la masturbation.
2: Une fois, on m'a donné un aspirateur de clito et j'ai joui en 10 secondes, genre comme une surprise.
0: Des fois, je vais pas jusqu'au bout, je m'endors avec mon vibro dans la main.
1: Ça fait plusieurs années que quasiment tous mes rêves érotiques sont devenus des rêves de masturbation. Je trouve ça très marrant comme phénomène, mais par contre, ça m'excite tellement dans mon sommeil que maintenant, j'ai peur de dormir à côté des gens, que ça m'arrive et que les personnes à côté puissent deviner.
0: Quand j'étais ado, j'allais dans la cave, là où il y avait l'ordinateur familial, et je regardais des vidéos porno que mon frère téléchargeait sur l'ordi, mais j'osais pas me masturber dans la cave, j'avais trop peur que quelqu'un me surprenne. Alors, après avoir regardé une vidéo, je montais vite dans ma chambre pour me masturber.
1: Les années passent et plus de 20 ans plus tard, je continue de me masturber quand les Sims font crac-crac.
2: Il n'y a pas longtemps, je suis rentrée de voyage et je me suis rendu compte que j'avais laissé mon vibro sur ma table de nuit, alors que j'avais prêté ma chambre à une amie. Mais quand je lui en ai parlé pour m'excuser, elle m'a dit qu'elle avait cru que c'était un masseur pour le dos.
0: J'ai un dernier extrait de série pour vous. Bon, la vérité, c'est que je pense que vous ne l'avez pas regardé, mais on va l'écouter quand même.
5: Oh, dans cette boutique de cadeaux, on trouve vraiment de tout. Regarde, c'est une théière Fast and Furious.
6: Ouais, c'est une théière vraiment cool. Oh, mais attends, qu'est-ce que c'est, là? Des jouets pour adultes? Faut se méfier. Est-ce que tu t'es déjà livrée à ça?
5: Non, j'utilise essentiellement mon imagination. Et j'ai aussi une luciole et un pommeau de douche qui font vraiment bien le boulot.
6: Bien sûr, évidemment. Mais ensuite, comment tu sais quand le boulot est terminé? Tu vois?
5: Eh bien, parfois, quand je me fais plaisir, ça monte tout doucement et ensuite, les données s'alignent parfaitement. Et tout d'un coup, ça fait boum! Je pars à la vitesse grand V et je suis un peu comme mon apesanteur dans le bonheur. Enfin, c'est une image, tu vois ce que je veux dire?
6: Non, tu ne vois pas, c'est pour ça que tu dois acheter ça. Un vibromasseur Harry Potter?
7: Oh, la partie centrale est faite en plume de phénix, ça m'a l'air extrêmement prometteur.
6: Pas question que j'aille à la caisse pour acheter un vibromasseur énorme devant un type qui a des piercings tunnels aux oreilles.
7: Oh merde!
8: Accio clitoris!
1: C'est quoi cette série?
0: C'est une série que je recommande vivement, qui s'appelle Big Mouth. C'est une série Netflix écrite par Nick Kroll et Andrew Goldberg, ça vous dit quelque chose?
2: Oui.
0: Franchement, c'est un cours d'éducation à la sexualité, à la vie affective, enrobé de beaucoup, beaucoup de blagues. Je recommande. Et je précise, si ça peut aider à la lecture de ce moment, que c'est deux ados qui parlent dans l'extrait. Bon, voilà. J'aurais essayé, mais Axio Clitorix, ça...
1: C'est super.
0: Je ne pouvais pas passer à côté. En attendant, Super Tempête, c'est fini pour aujourd'hui. Est-ce que la morale de cet épisode, ce serait pas faites de la radio associative, vous vous retrouverez à parler de branlette à l'antenne en direct le vendredi soir? Bon, bah nous, c'est ce qu'on a choisi de faire en tout cas. Et que dans votre vie, il y ait de la masturbation ou pas, que vous ayez envie d'en parler ou pas. Il n'empêche que pour beaucoup de personnes, ça reste un sujet tabou. Et nous, les tabous, bah, on aime bien essayer de les chambouler un petit peu, entretenir un climat de honte et de silence autour de la sexualité, ça entrave l'épanouissement et ça nous isole les uns les unes des autres. Et c'est justement pour proposer de changer ça que Super Tempête existe. On vous rappelle que tout ça, ça ne peut marcher que dans le respect du consentement, des limites et de l'intimité de chacun chacune, et aussi dans le respect des choix de l'autre. En résumé, déconstruire les idées reçues et la honte autour de la masturbation, c'est oui. Tes parents qui parlent de leurs gags à table le dimanche, c'est non! On espère que vous avez passé un bon moment avec nous ce soir. On vous rappelle que l'émission sera rediffusée dimanche à 21h, ainsi que le troisième vendredi du mois de mai, et que vous pouvez l'écouter sur le site de Radio Saint-Ferréol. Si vous voulez nous faire des retours, des suggestions ou que sais-je encore, n'hésitez pas à nous écrire à l'adresse supertempête@proton.me. On attend vos messages. Avant de partir, on salue les auditeuristes de Radio Royan-Vercors et de la Radio des Boutières. Merci infiniment de nous écouter. Super Tempête reviendra le troisième vendredi du mois de juin pour le dernier épisode de cette quatrième saison. Bonne soirée et à bientôt. Et je pensais que vous alliez dire bonne soirée au micro. En fait.
1: Bonne soirée.
0: Mais je prends le temps d'annoncer la musique sur laquelle on vous laisse, car pour les non-anglophones, je pense que ça vaut le coup de savoir que c'est... On part avec un morceau qui s'appelle The Buzzing from the Bathroom, c'est-à-dire le bruit de bzzz que j'entends depuis la salle de bain. C'est un morceau qui est extrait d'une comédie musicale. Et donc c'est un moment où le personnage qui chante réalise dans un instant très dramatique que ce bruit de bzzz qu'il entend dans la salle de bain depuis des années, à chaque fois que sa femme s'y enferme après qu'ils aient fait l'amour, ce n'était pas la brosse à dents électrique. 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

coup à donner. T'as fait de l'effet, hein? Lèche maintenant. Lèche, c'est un ordre. Non, fais attention. Ah.

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1: Zen Mate Pouché.